0: Maman, Claudia l'appareil. Dis, je viens de me faire carjacker. Je dis, je viens de me faire carjacker. On a volé l'auto. Non, je n'ai rien su faire. J'ai tâché de courir derrière. Qu'est-ce que tu veux faire? Non. Non. Non, avec mon veste en cuir dedans, avec les 70 000 balles dedans. Non, je suis écœuré. Tout de suite, à fait vite, hein, parce que je veux quitter cette ville. Je deviens fou, moi, ici. Quelle violence!
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0: crains qu'aujourd'hui le choix de monsieur ne soit pas des plus judicieux. Si je peux juste me permettre,
1: Tu ne te permets juste rien du tout. Tu vas d'abord me soigner cette mauvaise peau et ensuite tu te permets.
0: Hein?

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0: te rappelleras.
1: Bonne chance.
2: La chance n'a rien à voir là-dedans, mademoiselle. Juste le talent.
3: Et juste le travail aussi.
2: Ah, ouais. Et la santé.
3: Ah oui. Et la chance.
2: La chance.
3: Vous avez.
2: La
3: chance. C'est qui l'a dit
2: la chance.
3: Ah d'accord.
2: La chance, vous avez raison.

0: changer le monde, vous êtes bien sympathique, mais... On va déjà vous lever le matin. Parce que je sais pas si vous êtes au courant, mais le monde, il vous attend pas. Le monde, il bouge. Et il bouge vite. Et vous n'allez pas tarder à rester sur le carreau, je vous le dis. Parce que là, vous êtes en vacances, très bien. Mais à la rentrée...
1: Vous n'avez pas un bac.
0: Bon, ok, admettons. Vous avez pris une année sabbatique, très bien. Mais l'année prochaine, vous avez pensé à ça l'année prochaine? C'est pas le monde qui va se plier à vos désirs, les enfants. C'est pas 68 années de la jeunesse. C'est pas comme ça que ça se passe. C'est le vrai monde dehors. Et le vrai monde, il va chez le coiffeur. Déjà. Alors, la guitare, les troubadours, tout ça, c'est fini. Non, merci, j'ai les miennes.

0: Dis donc, t'as fait quelque chose hier soir?
1: Ouais, je suis allé à un concert de reggae avec ma fiancée.
0: La nouvelle?
1: Ouais.
0: C'était bien?
1: Bah, comme du reggae, formidable 5 minutes, après ça chiant pendant 1h15.
0: Bah, t'es un gland, pourquoi t'y aller?
1: Bah, pour ma fiancée.

0: et Bialès a le profil type du serial killer, exactement comme le décrivent toutes les études du FBI.
1: C'est-à-dire ?
0: C'est-à-dire tout. Petit costume cintré, ses airs supérieurs, ses espèces de petites mains manucurées, sa manière de dire « Oui, c'est la police pour son travail !»
1: Mais calmez-vous, Cara !
0: Je suis très calme. Simon, t'as un bout de pomme de terre sur moi. Oh.

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0: Il est 4h en temps universel, 6h ici à Paris. 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Une nouvelle édition du journal présentée par Gaëtan Plenet. Bonjour Gaëtan.
1: Bonjour Edouard, bonjour à tous.
0: Et nous sommes en forêt dès le début de cette édition.
1: Celle de Fontainebleau, près de Paris, une forêt en flammes, même si les feux sont maintenant fixés, mais 2000 hectares ont été parcourus et des habitants ont dû quitter leur logement à la hâte. Vous les entendrez dans un instant. On va revenir ensuite sur la première demi-finale du mondial masculin de football. C'était hier soir, Espagne-France. Et ce sont les Espagnols qui ont été les plus forts. Victoire 2-0. Immense déception, forcément, des supporters français qui faisaient pourtant favoris, figure de favoris dans cette compétition. À la une également, la plupart des contrôles routiers effectués par l'ICE suspendus aux États-Unis après la mort de deux automobilistes en l'espace de quelques jours. Et puis, on va vous parler de cette visite qui approche. Ce sera vendredi. L'ex-président sénégalais Macky Sall de retour à Dakar, où il doit rencontrer celui qui lui a succédé, Massirou Diomaye-Faye. Fixés, mais pas éteints. Les autorités françaises insistent sur la nuance. Oui, les feux qui se sont déclenchés ce week-end dans la forêt de Fontainebleau près de Paris sont bel et bien fixés, c'est-à-dire qu'ils sont bloqués dans un même périmètre. Mais ça ne veut pas dire qu'il n'y a plus de flammes. Alors les pompiers vont encore devoir lutter plusieurs jours, voire plusieurs semaines. 2000 hectares de forêt déjà parcourus sous l'œil impuissant des habitants des villages alentours, pas vraiment habitués à de tels sinistres dans la partie nord de la France. Reportage à Achères-la-Forêt, l'une des trois communes partiellement évacuées par les autorités. Baptiste Coulon.
2: Quand il parle de la forêt de Fontainebleau, Olivier convoque immédiatement ses souvenirs d'enfance.
3: Moi, je vais dans la forêt de Fontainebleau depuis que j'ai 10 ans. J'adore cet endroit, c'est très très beau. Les rochers sont uniques et c'est très fort pour moi.
2: La voir brûler est un crève-cœur, dit-il. Et même si l'incendie a perdu en intensité, il redoute désormais un double impact environnemental d'abord.
3: Il y a des endroits qui vont être complètement désertifiés pendant plusieurs années.
2: Et économique pour la forêt la plus fréquentée de France, repère de tous les amoureux d'escalade.
3: Les gens viennent de toute l'Europe, voire même des États-Unis pour venir grimper ici parce que c'est le centre mondial de ce genre de choses. S'il n'y a plus d'arbres, il y a des endroits où ils iront plus escalader, bien évidemment.
2: L'impact sur la forêt, l'impact psychologique, ajoute Carole qui appréhende les prochains jours pour tous ceux qui, comme elle, ont vécu l'incendie au plus près.
4: Je pense qu'il y aura là toutes les retombées, le post-trauma, quoi, où on va vraiment réaliser ce que l'on a vécu.
5: Il y aura un besoin de se retrouver entre habitants ?
4: Oui, je pense. De pouvoir reparler de ce qui s'est passé, ça peut aider certaines personnes.
2: Un soutien moral nécessaire pour affronter une prise de conscience collective. Désormais, avec le réchauffement climatique, le nord de la France n'est plus épargné par les incendies d'ampleur.
1: Et quatre gardes à vue toujours en cours, celle d'un pompier volontaire à Fontainebleau notamment. Il a reconnu avoir mis le feu à des brindilles avec un briquet de l'essence. Un autre parle d'un feu accidentel en jetant une cigarette dans la nature, un geste qui, en plus d'être écologiquement très critiquable, est particulièrement dangereux, surtout en période de canicule, et c'est le cas en ce moment en France. Même si ça commence à aller mieux, 26 départements encore en alerte rouge, mais tous devraient passer à l'orange dès demain matin. La France n'est pas la seule à suffoquer. L'Espagne a, elle, connu son début d'été le plus chaud depuis les premiers relevés de 1961. C'est ce que dit l'Agence météorologique nationale. Il fait aussi très chaud, trop chaud aux États-Unis. Ça a commencé dans l'ouest du pays et c'est en train de s'étendre dans le nord-est où l'on attend des températures frôlant les 40 degrés à partir d'aujourd'hui. Ce sera un petit peu plus doux tout à l'heure à Atlanta, une trentaine de degrés et même un peu de pluie. Voilà ce qui attend les Argentins et les Anglais qui s'affronteront en demi-finale de la Coupe du Monde masculine de football. Et le vainqueur de ce match fera face pour le titre à l'Espagne qui s'est qualifiée hier soir en battant une équipe de France qui n'a tout simplement pas fait le poids. Un pénalty à la 22e minute, puis le but pour enfoncer le clou dans la deuxième période. La Rora s'est imposée 2-0. Immense déception pour les Bleus qui étaient parmi les grandissimes favoris de cette compétition. La dernière de l'entraîneur Didier Deschamps, lui aussi déçu et qui critique plus ou moins ouvertement l'arbitrage du match assuré par le Salvadorien Ivan Barton. Écoutez Didier Deschamps interrogé par nos confrères de M6.
6: Il y a beaucoup de déception, les joueurs sont anéantis parce que voilà, on avait beaucoup d'ambition, même s'il faut être aussi logique et reconnaître qu'aujourd'hui on a été un ton en dessous sur le plan technique face à une équipe qui a bien maîtrisé son sujet, plus voilà. Mais c'est d'abord de notre faute. Je ne veux pas accuser qui que ce soit. Après, je pose une question et je ne vais pas y répondre. Est-ce que l'arbitre a le niveau pour arbitrer une demi-finale de Coupe du Monde? On en a eu quelques-uns. Voilà. Mais je ne vais pas y répondre. Et ce n'est pas ça. Et ce n'est pas parce qu'on a perdu aujourd'hui

0: on y a cru un petit peu. Et ensuite, c'était fini. Hein. C'est dommage parce que dans tous les cas, quand on regarde les adversaires, honnêtement, il y a eu le Paraguay, la Suède, où c'était des adversaires plutôt faciles. Et là, pour une fois, c'était le premier adversaire. On se disait, on va enfin battre une grande nation, on va rentrer dans la Coupe du Monde, on va faire peur à tout le monde. Et finalement, pas du tout. Donc, c'est dommage, c'est triste. C'est triste. Mais bon, c'est pas grave, il reste encore un match. Hein. Peut-être qu'on va battre l'Argentine en petite finale. Et comme ça, au moins, le tournoi, il sera pas mal, il sera mieux.
1: Car ils étaient nombreux à espérer un remake de la finale d'il y a 4 ans, remportée par les Argentins. Ce ne sera pas en finale cette fois, mais peut-être, comme le disait ce supporter, en petite finale, celle pour la 3e place. Pour ça, il faudrait que l'Argentine perde contre l'Angleterre ce soir, 2e demi. Coup d'envoi 19h en temps universel, ce sera à suivre en direct et en intégralité sur nos antennes africaines. Et peut-être que Claude Leroy voudra bien nous donner son pronostic. Le nouveau sélectionneur du Congo sera le grand invité de la rédaction tout à l'heure avec Arnaud Pontus. Rendez-vous après le journal de 6h. Le détroit d'Ormuz restera fermé jusqu'à la fin des actes d'agression américains et des fermetures d'autres voies d'exploration de pétrole et de gaz pourraient suivre, déclaration cette nuit des gardiens de la révolution iranien. Les États-Unis de leur côté ont rétabli leur blocus des ports de la République islamique. 4e nuit consécutive de frappes américaines dans plusieurs villes en Iran, notamment à Bandar Abbas. Les Iraniens, eux, ont répliqué en s'en prenant une nouvelle fois à des bases militaires américaines dans le Golfe, notamment au Koweït, en Jordanie et à Bahreïn. À noter que Washington a aussi annoncé renforcer ses sanctions contre le secteur pétrolier iranien. Une cinquantaine de personnes et d'entités supplémentaires sont concernées. Les États-Unis toujours, où plusieurs médias l'annoncent, la plupart des contrôles routiers effectués par l'ICE sont suspendus. Ça fait suite à la mort de 2 personnes en moins d'une semaine lors d'opérations de cette police de l'immigration. Au Texas, d'abord, un ressortissant de 52 ans tué par balle au volant de sa voiture alors qu'il se rendait au travail. Et puis dans le Maine, lundi, un Colombien de 26 ans, cette fois lui aussi tué à bord de son véhicule. Correspondance aux États-Unis d'Edouard Maille.
2: Donald Trump a ordonné aux agents de l'immigration de mettre sur pause la plupart des contrôles routiers, selon des informations publiées mardi par des médias américains, car les 2 personnes tuées cette semaine étaient en voiture. Mais après la mort de l'homme de 26 ans dans le Maine, la sénatrice républicaine de l'État, Susan Collins, une critique de Donald Trump, a demandé au secrétaire du département de la sécurité intérieure de mettre fin à ces contrôles routiers non urgents et a dit regretter l'absence de caméras au corps sur l'agent qui a tiré. Aux côtés d'autres démocrates, elle demande une enquête indépendante pour établir les faits. Depuis le retour de Donald Trump à la Maison-Blanche lors d'opérations d'agents de l'immigration, plus d'une vingtaine de personnes se sont fait tirer dessus, avec 6 morts, dont 3 citoyens américains, selon un décompte du New York Times. Les victimes étaient souvent en voiture. Et ce mardi, un homme de 28 ans est mort, percuté par un véhicule alors qu'il fuyait des agents de l'immigration. Mais les circonstances exactes sont encore floues. Edouard Maille, Atlanta, RFI.
1: Le chef du gouvernement français, Sébastien Lecornu, et plusieurs de ses ministres attendus au Maroc, aujourd'hui et demain, à Rabat. Le Premier ministre doit notamment rencontrer son homologue Aziz Hanouch pour une rencontre qualifiée de haut niveau entre les deux gouvernements, la première depuis 2019. On en parlera dans la Fabrique du Monde avec Guillaume Nodin. Ce sera juste après le journal de 8h, heure de Paris. Autre visite annoncée, mais elle, ce sera vendredi. Celle de Macky Sall, de retour à Dakar. C'est une première depuis que l'ex-président sénégalais a quitté le pouvoir et le pays il y a 2 ans. Il ne doit rester que quelques heures dans la capitale où il rencontrera son successeur, Bassirou Diomaye Faye. Macky Sall espère obtenir le soutien du Sénégal pour sa candidature au poste de secrétaire général des Nations Unies. Les explications depuis Dakar de Léa-Lisa Vesterhoff.
3: La visite durera 3 heures à peine, avec une arrivée prévue à 15h et un départ à 18h le même jour. Mais plus de 2 ans après avoir quitté le pouvoir et avoir tenté de reporter la présidentielle, le retour de Macky Sall au Sénégal est un symbole fort. L'objectif, obtenir le soutien officiel de son pays à la candidature de l'ancien président à la tête de l'ONU, alors que le Sénégal s'est jusque-là montré silencieux, voire réticent sur la question. Dans l'entourage du parti de Macky Sall, on veut croire que cette visite est une formalité et le soutien de Diomaye acquis si l'ancien président fait le déplacement à Dakar. Et ce, même si fin mars, Macky Sall avait échoué à obtenir le soutien de l'Union africaine à sa candidature à la tête de l'ONU, car 20 pays, dont le Sénégal, y avaient opposé leur veto. Hier, la présidence du Sénégal, tout comme le PASTEF au pouvoir, ont gardé le silence sur cette visite vendredi. Mais sur les réseaux sociaux, des militants s'offusquent déjà de ce possible revirement diplomatique. Derrière les grands discours des responsables PASTEF, les appels à la justice et les accusations de crimes se cachaient donc une indigeste soupe populiste, écrit l'un d'entre eux. Une référence à la répression de militants de l'opposition qui ont fait au moins 65 morts entre 2021 et 2023 sous la présidence de Macky Sall. Léa-Lisa Vesterhoff, Dakar, RFI.
1: Le courant revient à Cuba. Petit

0: à petit, rétabli après une nouvelle panne générale, la troisième en moins de 10 jours et la cinquième depuis le début de l'année. Le réseau national souffre à cause de la vétusté de ses infrastructures, mais aussi à cause de la pénurie de carburant, alors que les États-Unis imposent un blocus à Lille, empêchant les livraisons. Il était l'un des membres les plus éminents du bureau politique du Parti communiste chinois. Ma Xinjiang est exclu de ce bureau politique et il n'est pas le seul d'ailleurs. C'est déjà la troisième purge anti-corruption au sein de l'instance. Une enquête a été ouverte en avril et l'homme a été accusé d'avoir accepté des pots de vin et des faveurs sexuelles, Nicolas Roca.
1: Ma Xinjiang a favorisé une corruption familiale à grande échelle, selon les accusations publiées par les médias d'État, citant l'organe anticorruption du parti. La liste des méfaits commis par l'ancien secrétaire général de la province du Xinjiang serait conséquente. Il aurait accepté des cadeaux, de l'argent, aidé des membres de sa famille à acheter des maisons en dessous du prix du marché, mais également bénéficié de faveurs sexuelles. Une descente en enfer pour l'homme de 67 ans qui avait été surnommé le jeune maréchal de l'industrie aérospatiale par le quotidien du Peuple, journal du parti. Ma Xinjiang avait notamment gravi les échelons grâce à son rôle dans le programme spatial chinois avant d'être nommé en 2021.
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3: Bonjour, la météo d'aujourd'hui avec au réveil quelques perturbations orageuses sur la Margerie des Monts-Lozère. Dans l'après-midi, ce risque va s'étendre à tout le département avec des températures toujours très chaudes, comprises entre 27 degrés à Grandrieu et 35 à Saint-Émimi. Nous fêtons aujourd'hui la Saint-Donald.

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1: Bonjour à toutes et à tous et bienvenue dans l'agenda de ce mercredi 15 juillet sur 48FM. Et on commence avec les visites guidées et la découverte du patrimoine. À Mende, plusieurs rendez-vous sont proposés aujourd'hui. À 10h, découvrez le trésor de la cathédrale lors d'une visite en petit groupe. À 14h30, le musée du Gévaudan invite petits et grands à un atelier dessin en noir et blanc inspiré des photographies de Raymond Depardon. Puis à 15h30, les enfants pourront partir à la recherche du trésor de Louis Mandrin lors d'une chasse au trésor organisé par l'Office de tourisme. Du côté de Langogne, Jean Chaise propose une balade patrimoniale gratuite à 10h30 sur réservation. Direction ensuite les sorties nature. Dans la forêt du Goulet, un escape game grandeur nature vous attend de 17h30 à 19h30. En équipe, il faudra résoudre la légende du loup-garou du Goulet. Comptez 15€ par personne. Enfin, deux journées, partez prendre de la hauteur avec une randonnée sur le camp de l'Hospitalet. Au programme, découverte des paysages cévenols, pique-nique et coucher du soleil. Départ à 18h15 sur réservation. Du côté de Saint-Étienne de Lugdarès, une balade botanique est organisée de 10h à 15h pour découvrir les plantes sauvages et fabriquer des encres végétales. Une animation gratuite sur inscription. Et si vous souhaitez déjà prévoir votre lendemain, la station du Mont-Lozère propose jeudi dès l'aube une randonnée jusqu'au sommet pour admirer le lever du soleil. Avec collation et visite de la chapelle, les places sont limitées et les réservations obligatoires. Passons maintenant au rendez-vous culturel. À Saint-Enémy, le festival des Tours du Monde présente à 21h30 Nuit Noire, un concert récit dessiné inspiré de l'aventure du navigateur Bernard Moitessier, une création mêlant musique, dessin et poésie. À Saint-Chély, le ciné-théâtre propose un ciné-goûter à 15h15 avec le film d'animation Rita et Crocodile, suivi d'un goûter offert pour les plus jeunes. À Mende, la guinguette s'installe à 19h sur le square Émile Joly. Producteurs locaux, ambiance musicale et grands pique-niques partagés sont au programme. Pensez simplement à apporter vos assiettes, couverts et verres. Et on termine avec les concerts et les grands rendez-vous de l'été. À Chastagnier, le groupe Kinred propose un concert pop, rock et folk à partir de 21h au sous-bois du lac avec possibilité de déguster des moules frites sur réservation. À Grandrieu, la seconde édition de la quinzaine culte se poursuit avec deux expositions de photographie contemporaine, des concerts, projections et ateliers artistiques autour du thème « Tant qu'il y aura des brebis ». Pour plus d'informations, et pour avoir le programme complet, rendez-vous sur les sites internet des différentes offices de tourisme. C'était l'agenda de votre mercredi 15 juillet sur 48FM. Excellente journée à toutes et à tous.
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6: Morgane Roux, conseillère en séjour, Office de tourisme Mont-Lozère.
7: Bien, bonjour Morgane, merci d'être avec nous pour parler des animations sur le secteur de la communauté de communes du Mont-Lozère, sur tout le versant nord de ce Mont-Lozère. Alors beaucoup d'animations comme d'habitude cet été, on va essayer de les décrypter par thème peut-être, en commençant par un thème qui vous est cher, c'est les saveurs et le terroir.
6: Oui, effectivement. Bonjour Ludovic. Alors on va faire un petit tour des animations. Vous allez voir qu'on a un programme qui est particulièrement riche. On va en voir un petit aperçu. Et pour ce qui est des saveurs et du terroir, on a de quoi faire en Lozère. On sait tous qu'on a un terroir qui est assez riche. Et pour retrouver nos produits locaux, pour quel meilleur endroit que les marchés? Donc on a le marché de Villefort et de Bagnoles-les-Bains le jeudi matin, mais également du Blémard le vendredi matin, Pied de Borne le dimanche matin. On a la chance aussi l'été d'avoir des marchés nocturnes à Villefort tous les lundis soirs jusqu'au 24 août. Également à Langlade, les vendredis soirs jusqu'en septembre. Et sur le marché de Langlade, une nouveauté cette année, on y est en tant qu'office de tourisme régulièrement chaque année, on est présent sur le marché l'été, mais cette année on y va avec notre BT. Alors est-ce que vous savez, Ludovic, ce que c'est qu'un BT ?
7: Non, j'attends de le savoir.
6: Alors un BT, c'est un bureau d'information touristique itinérant. Voilà, on est fiers de pouvoir rouler avec cet été et aller directement à la rencontre des touristes, mais aussi des habitants, pour discuter de ce beau territoire et de toutes ces richesses, et pourquoi pas de l'agenda des animations. Voilà, donc n'hésitez pas à venir nous voir, on a plein de choses à vous proposer, notamment une expérience d'écoute immersive avec le projet Vadrouille, qui consiste à mettre un casque, rentrer dans notre camion et puis vous laisser... porté par l'écoute de créations audio inspirées des paysages et de l'histoire de notre territoire. Voilà, donc on vous expliquera tout ça si vous venez nous voir directement dans notre BT sur le territoire du Mont-Lozère. On circulera régulièrement tout l'été, vous nous verrez à plusieurs endroits sur le territoire. Donc il ne faudra pas hésiter à venir nous voir. Et puis, à noter dans vos agendas aussi, pour le terroir, l'immanquable fête du pain et de l'artisanat, le 9 août à la Gare de Guérin. Voilà, il y aura du pain qui sera cuit au four traditionnel, un vide-grenier, voilà, plein de douceurs à acheter sur cette fête du pain et de l'artisanat, donc dans le village médiéval de la Gare de Guérin.
7: Alors on aime se restaurer, on aime goûter, on aime aussi se cultiver et le territoire est riche au niveau du patrimoine.
6: Oui, alors effectivement au niveau du patrimoine, notamment du patrimoine bâti, et on a cet été depuis plusieurs années, on a un partenariat avec l'usine hydroélectrique de Pied-de-Borne, donc entre EDF et la communauté de communes et l'office de tourisme. Donc on propose chaque été des visites guidées de l'usine qui ouvre ses portes les mardis et vendredis après-midi sur inscription donc auprès de l'office de tourisme. Également au village de Cubière, vous pouvez découvrir ce petit village grâce aux visites guidées gratuites qui sont proposées chaque jeudi sur inscription. Et puis à la Gare de Guérin, on a la chance d'avoir un village qui est labellisé parmi les plus beaux villages de France et que l'association Garde fait visiter. Soit vous pouvez y aller en journée. Donc on a des visites guidées qui sont proposées en journée sur réservation auprès de notre office de tourisme. Et puis il y a aussi l'été, là on a la chance d'avoir les visites au Lampion. Un petit peu plus de fraîcheur l'été, voilà, et ça c'est vous pouvez en profiter toujours grâce à l'association Garde. On a aussi des expositions qui vont avoir lieu cet été. Alors, l'une d'entre elles nous tient à cœur, c'est celle qui va se tenir au château de Castanet, puisque c'est organisé par notre office de tourisme. Une exposition dont le thème est le pastoralisme, un patrimoine vivant, et qui est organisée dans le cadre de l'année internationale des parcours et des éleveurs pastoraux, qui met donc à l'honneur les éleveurs, les bergers et les paysages qui façonnent notre territoire. Donc voilà, il y a tout un parcours dans le château pour découvrir ce thème-là, et ainsi qu'une chasse au trésor qui a été imaginée par le pays d'art et d'histoire Mandelotte en Gévaudan pour les petits et grands, qui permet de découvrir l'histoire du château de façon ludique. Et on a aussi autour de cette exposition et autour du château de Castanet des animations tout l'été. On va avoir devant le château, grâce à un partenariat avec le Parc national des Cévennes, le 16 juillet et le 14 août, un jeu de loi spécial pastoralisme sur un plateau géant. Donc c'est une animation, pour l'avoir testée, qui est assez assez amusante, vraiment, qui fait avec un dé géant, et on se met dans la peau d'un chien, d'une brebis, d'une vache ou d'une chèvre, et on apprend plein de choses sur le pastoralisme, mais aussi sur la faune, sur la flore, grâce à un agent du parc qui est là pour animer ce jeu. Et puis on fera ensemble aussi une visite de l'exposition du château à cette occasion. Le parc est également présent dans le cadre de l'événement de l'animation Le Parc Quesaco. Un agent sera présent sur plusieurs dates l'été devant le château pour répondre à toutes vos questions sur le parc national des Cévennes, que ce soit sur la faune, la flore du parc. C'est vraiment pour tous les âges et tout public. Et cette animation du parc Quesaco, il n'y a pas besoin de réservation, vous y allez et vous y allez avec vos questions, voilà, ou simplement pour discuter. On aura également cet été au pied du château un concert du groupe Les Chichels qui va reprendre des musiques des Beatles. Donc ça sera le 30 juillet à 20h30 sur le parvis du château. Et également une projection de film qui est prévue le 28 juillet au théâtre de Bagnoles-les-Bains, Berger de l'Aigoual, éleveur d'Écosse et Cévennes. C'est un film de Marc Kahn. C'est organisé donc par notre office de tourisme en partenariat avec Cos et Cévennes. Un autre lieu incontournable d'exposition, c'est le Vallon du Villaret, un parc à thème assez singulier qui propose depuis 30 ans une collection d'œuvres d'art contemporain en pleine nature. Et c'est vraiment ouvert pour tous les âges et assez intéressant, en sous-bois, au bord de l'eau. Le cadre est vraiment sympa et puis c'est enrichi chaque année grâce à l'accueil de nouveaux artistes en résidence.
7: Et puisque l'été est aussi la saison des grands espaces, direction maintenant la nature.
6: Oui, on a aussi la chance d'avoir une nature en Lozère avec des espaces effectivement qui sont assez impressionnants. On a de beaux paysages. Et puis pour mieux comprendre cette nature, on a effectivement différentes animations qui vont nous permettre d'aller au plus proche de cette faune et de cette flore. Notamment tout l'été, le Parc National des Cévennes, chaque année, propose des animations « Un été avec le parc », donc des animations gratuites pour découvrir ce patrimoine naturel. On a également la chance d'avoir Grégory Chamings, un animateur nature, qui permet de découvrir les rapaces et les plantes comestibles chaque vendredi en fin d'après-midi, mais également qui nous permet d'améliorer nos connaissances en astronomie donc tous les vendredis soirs sous un des plus beaux ciels étoilés de France, puisqu'on a la chance quand même dans le Parc National des Cévennes d'être classé réserve internationale de ciel étoilé, c'est pas rien. Et Grégory nous permet d'apprendre tout ça. Il arrive à avoir une présentation qui s'adapte vraiment aux débutants comme aux confirmés en astronomie. On peut aussi découvrir la nature autrement avec les chemins d'Iris qui proposent tout l'été des escape games nature, des circuits de découverte avec des énigmes, des sorties nature en forêt. Donc tout ça, ça se passe sur le Goulet et c'est sur inscription. On a aussi nos stations sur le Mont Lozère qui proposent des activités. Donc au nord du Mont Lozère, sur la station du Mont Lozère, on a le programme Lever le Pied qui permet de profiter d'animations gratuites sportifs, biathlon, jeux en bois, mais également des balades au lever de soleil, de découvrir l'astronomie, les plantes, également des visites guidées du Blémar et la possibilité de location de VAE. Aussi le cas à la station du Mas de la Barque, un peu plus au sud, avec des locations de VAE, mais aussi des soirées astronomie. Et puis cette année, dans le cadre de l'Atlas de la biodiversité des communes, les communes donc de Villefort et de Pourcharès proposent des soirées découvertes de la nature, notamment le 12 août, une soirée avec les chauves-souris en salle et puis après en balade nocturne, et le 28 août, une conférence sur le thème de la pollution lumineuse et des papillons de nuit.
7: Un programme dense pour la nature et la découverte. Pour les amateurs de musique et de spectacle, est-ce qu'il y a, enfin j'imagine qu'il y en a, plusieurs rendez-vous qui pourraient rythmer cette saison touristique et cette saison estivale ?
6: Oui, on a aussi un programme assez riche en termes de musique et de spectacle et de concerts. D'ailleurs, c'est le cabaret Yannen qui ouvre le bal à Villefort avec son Show Must Go On les 3 et 4 juillet. Donc sur réservation auprès de notre office de tourisme. Et également à la Garde Guérin, l'association Garde va proposer comme chaque année des concerts à l'église, des concerts de musique classique dans la fraîcheur de cette belle église de la Garde Guérin. On a aussi l'association FUD Cévenol qui va proposer des concerts, notamment le 28 juillet à Altier, autour des musiques de films d'animation, des jeux vidéo, les bandes originales de films. Donc voilà, ça va faire travailler un petit peu notre nostalgie et notre connaissance des films et des musiques de films. Et puis on aura aussi les vendredis soirs à la guinguette du bout du lac, donc juste à côté du château de Castanet, il y aura tous les vendredis soirs des soirées concerts festives, donc ça aussi c'est chaque année. On a le spectacle aussi Les Châtaigniers en parlent encore, texte de Gilbert Léautier qui est mis en scène par Manon Billot et Nicolas Michel, qui aura lieu au Mas de la Souriade à Ponteil le 21 juillet. Et puis, pour ceux qui aiment voilà, différentes activités, que ce soit des activités plus sportives ou culturelles, on a aussi du cinéma tout l'été. Hein, on continue à avoir des projections de Cinéco à Bagnoles-les-Bains, à Villefort et à Pied-de-Borne. Et on a aussi les concours de pétanque en journée et les vendredis soirs tout l'été grâce à la pétanque Villefortaise. Puis cette année, on a un trail qui est organisé par le foyer rural de Prévenchères qui aura lieu le 26 juillet. On a dans les cadres un cadre exceptionnel qui est le décor des gorges du Chassezac. Il y a un peu de dénivelé, mais ça vaut le coup. Et puis, il y en a pour différents niveaux puisqu'il y a plusieurs parcours. Donc, vous pouvez dès maintenant vous inscrire pour participer à ce trail du 26 juillet. Il y aura également le Festilac, qui est un rendez-vous récurrent à la plage du lac de Villefort et qui est organisé par les sapeurs-pompiers. Cette année, ce sera le 6 août. Hein. Ce sont des mini-olympiades en équipe. On aura le loto pour les amateurs, puisque je sais qu'il y en a, le 4 juillet à Bagnoles-les-Bains, organisé par le foyer rural.
7: Alors, il y a également des stages et ateliers qui sont proposés, notamment dans le domaine du bien-être.
6: Oui, alors pour le bien-être, à la découverte de l'amour de soi propose des séances de méditation, de lithothérapie et de chamanisme tout l'été à Bagnoles-les-Bains. Et puis à Bagnoles-les-Bains, parce que c'est vraiment le lieu pour le bien-être, on a aussi la station thermale de Bagnoles qui propose des consultations en naturopathie, des ateliers alimentation, des cours de yoga, des séances d'ostéopathie. Et puis, on a aussi des ateliers pour les plus sportifs, puisqu'on a des ateliers pêche qui sont proposés par la Fédération départementale au lac de Villefort, en rivière ou encore à l'étang de Barandon. Donc, différents ateliers pour les connaisseurs, hein, pêche à la mouche, pêche au leurre, pêche au cou. Et puis, bah, pour ceux qui veulent découvrir la pêche aussi, c'est avec un professionnel qui prend le temps de vous apprendre tout ça sur inscription auprès de l'Office de tourisme. Il y a aussi un stage de cirque pour les enfants qui est proposé par le foyer rural de Pourcharès-Villefort du 27 juillet au 1er août.
7: Alors l'été, c'est aussi les fêtes, bien sûr, dans nos villages. Est-ce qu'on a des dates déjà qui sont programmées pour les villages du versant nord du Mont-Lozère ?
6: Alors on a effectivement des fêtes de village à plusieurs endroits, sur plusieurs communes. Je vais vous en donner quelques-unes ici. Donc l'été, c'est vrai que sans les fêtes de village, ça ferait rien. Donc on a à Prévenchères du 31 juillet au 2 août un week-end festif à avancer avec un programme assez dense. À Bagnoles-les-Bains, la traditionnelle fête de la plagette les 1er et 2 août. À Villefort, le bal des pompiers le 13 juillet. Bien sûr, plein d'autres dates. Vous voyez comme l'été s'annonce assez animé sur le Mont-Lozère. Donc forcément, je n'ai présenté qu'une petite sélection des nombreux rendez-vous proposés sur le territoire. Mais vous aurez l'agenda complet sur le site internet de notre office de tourisme, destination-montlozère.fr, ou dans l'un de nos bureaux d'information touristique, ou si vous venez nous voir à notre bureau d'information itinérant. Voilà, toute l'équipe de l'Office de tourisme vous recevra avec plaisir et puis je vous souhaite surtout un très bel été.
7: Eh bien, merci beaucoup Morgane.
6: Merci.

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1: Bonjour, la météo d'aujourd'hui avec au réveil quelques perturbations orageuses sur la Margeride et le Mont-Lozère. Dans l'après-midi, ce risque va s'étendre à tout le département avec des températures toujours très chaudes, comprises entre 27 degrés à Grandrieux et 35 à Saint-Émimie. Nous fêtons aujourd'hui la Saint-Donald.

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0: Bonjour tout le monde, bienvenue. RFI Matin commence et on va rester ensemble jusqu'à 10h parler foot. Évidemment, ce matin, l'Espagne file en finale du mondial et laisse l'équipe de France sur la touche. Bonjour Guillaume Ouattara.
2: Bonjour Andréane, bonjour à tous.
0: Cette défaite des Français, Guillaume, est à la une de votre journal.
2: Oui, les Bleus de Deschamps qui s'inclinent donc face à l'Aurora 2-0 et les rêves d'une troisième étoile sur le maillot qui se stoppent net pour les Français. Dans l'actualité de ce mercredi, parmi les victimes civiles de l'armée israélienne, deux chauffeurs palestiniens tués en moins d'une semaine. Reportage à suivre. En Ukraine, le mois de juin a été le plus meurtrier pour les civils depuis le début de l'invasion russe en 2022. Et puis fin des vigilances rouges canicule en France ce mercredi, mais les températures restent élevées aujourd'hui. Des épisodes qui mettent en lumière les inégalités d'accès au logement.
0: C'est la grosse déception ce matin donc pour l'équipe de France de football et pour ses supporters.
2: Ouais, les Bleus qui échouent aux portes de la finale de la Coupe du Monde en s'inclinant 2-0 face aux Espagnols. Une victoire sans appel de l'Aurora tant elle a dominé cette demi-finale. Bonjour Cédric de Oliveira.
3: Bonjour Guillaume.
2: En direct donc de Dallas pour RFI, vous avez suivi, commenté cette défaite et on peut le dire, c'est donc une désillusion pour les Bleus.
3: Une leçon infligée par les Espagnols à cette équipe de France. On attendait un bras de fer entre deux styles de jeu, deux visions du football et finalement ce duel aura duré 20 minutes, tout au plus le temps pour les Bleus de concéder un pénalty évitable, une trajectoire mal maîtrisée par Lucas Digne et une faute incontestable sur Lamine Yamal. Le pénalty a été transformé dans la foulée par Oyarzabal et à 1-0, tout est devenu encore plus compliqué pour une équipe de France totalement inoffensive et ses leaders d'attaque, Kylian Mbappé, Ousmane Dembélé, Michael Olise, parfaitement muselé par une Roja impressionnante de maîtrise qui a ajouté un deuxième but en seconde période par Porro à la suite d'un bon service de Dani Olmo, 2-0 et franchement ça aurait pu être même davantage tant l'Espagne a dominé les débats pour la France qui a été si brillante, si brillante offensivement jusqu'à maintenant dans cette Coupe du Monde, et bien c'est une désillusion. Elle s'arrête en demi-finale et jouera un match pour la troisième place samedi à Miami. La Roja, elle, ira disputer une deuxième finale de Coupe du Monde de son histoire dimanche à New York.
2: Merci Cédric de Oliveira à Dallas pour RFI.
0: Déception pour les joueurs, déception aussi Guillaume pour les fans, nombreux à soutenir les Bleus cette nuit.
2: Oui, des supporters qui comptaient sur le trio Mbappé, Olise, Dembélé pour peut-être faire des miracles, mais hélas, l'ambiance était plutôt à la douche froide cette nuit. C'est ce que vous avez constaté, Jeanne d'Anglejean, dans une soirée foot que vous avez suivie pour RFI à Paris.
4: Tout avait pourtant bien commencé avec une Marseillaise chantée à plein poumon par des supporters habillés et maquillés aux couleurs de la France. À ce moment-là, tout était encore possible jusqu'au pénalty des Espagnols un peu plus de 20 minutes plus tard. Un but qui n'inquiète pas encore Mathieu et Valentin qui suivent le match debout depuis un trottoir.
5: Vu la remontada qu'a pu faire Mbappé en 2022, avec l'équipe qu'on a, on est largement capable de remonter là avec encore 70 minutes
6: ce match-là. Ce but peut nous réveiller.
4: Comme eux, la plupart des supporters donnent de la voix pour encourager les Bleus, c'est le cas de Gwen. À la mi-temps, elle ne veut rien lâcher.
7: On va continuer à les supporter jusqu'au bout.
8: On y croit à fond.
9: Est-ce que l'extinction de voix, elle est due à la Coupe du Monde ou pas du tout ?
7: Effectivement, beaucoup de stress dû à la Coupe du Monde, mais ça valait le coup. J'ai beaucoup supporté mon équipe.
9: Et c'est pas fini.
7: C'est pas fini, non.
4: Malheureusement pour elle, 45 minutes plus tard, les Bleus perdent. Elle quitte rapidement le bar, les yeux humides.
7: Beaucoup d'émotions, oui, parce qu'on y croyait vraiment. Et c'est vrai que ça fait du bien à toute la France de voir l'équipe exceller autant. C'est dommage.
4: Dommage aussi pour Julia.
10: Énorme déception, se voyant en finale.
4: Elle rentre chez elle, le visage fermé.
10: On n'a vraiment pas pu s'exprimer. Et puis l'Espagne a été très forte, donc on mérite de perdre finalement.
4: Une victoire des Bleus en 14 juillet, jour de la fête nationale, ça aurait eu toute sa symbolique.
2: Ouais, effectivement, mais donc il n'y aura pas de finale pour la France. Jeanne d'Anglejean dans les rues de Paris pour RFI. Alors qui pourra affronter l'Espagne en finale? La réponse, ça sera ce soir à partir de 19h, temps universel, pour l'autre demi, Angleterre-Argentine, que vous pourrez suivre sur les antennes africaines de RFI. Puis la finale, vous pouvez d'ores et déjà la noter, elle sera dimanche à 19h, temps universel.
0: Et sachez que Juan Gomez attend vos pronostics tout à l'heure dans Appel sur l'actualité, 10h10, hors de Paris. Sachez aussi que notre grand invité international ce matin à 8h20, ce sera Claude Leroy, ancien joueur international, sélectionneur du Congo-Brazzaville et fin connaisseur du football. Gaza, 8 personnes tuées hier dans une frappe israélienne sur un poste de police.
2: Oui, une frappe dans le nord du territoire malgré donc ce cessez-le-feu en vigueur depuis le mois d'octobre. L'armée israélienne qui affirme avoir visé 4 membres du Hamas sans dire qui étaient les autres victimes. Et parmi les cibles ces derniers jours, 2 chauffeurs routiers tués en moins d'une semaine par l'armée israélienne. Ils sont pourtant des maillons essentiels pour l'aide humanitaire. Mercredi dernier, l'un d'eux qui transportait des marchandises pour l'ONG World Central Kitchen a été abattu d'une balle en pleine tête selon l'entreprise qui l'employait. À Gaza, le reportage de Brami El-Maghari, mis en récit par Abla Jounaidi.
8: Le choc est immense au sein de l'entreprise qui employait le chauffeur Ahmed Slim, tué à bout portant par un soldat israélien mercredi dernier. Mais voilà des mois que les chauffeurs sont une cible en

0: internationaux de l'aide.
1: Nous avons pris des dispositions et adressé quelques courriers. Israël est le premier responsable. Mais les organisations internationales doivent aussi jouer leur rôle pour garantir le passage sécurisé en parlant aux Israéliens. C'est elles qui leur envoient la liste de nos chauffeurs.
0: Les chauffeurs eux-mêmes refusent de s'exprimer au micro, tant la peur s'est installée dans leur rang.
2: Abla Jonaïdi avec Rami El-Maghari. Notez que dans le même temps, Israël, qui est aussi engagé dans une guerre avec le Liban, poursuit des négociations à Rome. Israël qui s'est dit prêt hier à retirer ses troupes des deux zones du sud du Liban, comme le réclame Beyrouth. Mais le Hezbollah, lui, rejette ce texte. Et puis sur le front irano-américain, l'autre front de cette guerre au Moyen-Orient, les gardiens de la Révolution ont affirmé ce matin avoir visé des installations de la marine américaine à Bahreïn après une quatrième nuit consécutive de bombardements américains sur le territoire iranien. Et un blocus des ports iraniens par les États-Unis à nouveau en vigueur.
3: En Ukraine, de nouvelles attaques russes ont fait au moins 3 morts hier soir en mer Noire.
2: Et dans un port de la région d'Odessa, un navire civil touché par un drone, 2 marins tués et 2 cargos frappés au large, dont un capitaine a péri. Des bateaux qui empruntaient, souligne Kiev, des couloirs prévus pour l'exportation des céréales ukrainiennes. Des frappes qui s'ajoutent à un bilan déjà très lourd. Le mois de juin aura été le plus meurtrier pour les civils en Ukraine depuis le début de l'invasion russe. Plus de 4 ans après, au moins 293 d'entre eux tués, près de 2000 blessés en un seul mois. C'est un rapport publié hier par l'ONU. Alors pourquoi une telle hausse ? Élément de réponse avec Daniel Bell, elle est chef de la mission des Nations Unies en Ukraine.
4: Tout d'abord, on observe une intensification de l'utilisation d'armes à longue portée, c'est-à-dire de missiles balistiques et de drones russes, qui explosent ou s'abattent de plus en plus souvent dans des zones densément peuplées. Deuxièmement, ces armes touchent également des zones qui n'avaient plus été visées depuis longtemps, notamment dans l'ouest du pays, comme à Ternopil, où nous avons assisté à plusieurs attaques assez importantes en début d'année. L'autre raison de la hausse du nombre de morts civile et l'augmentation de l'utilisation de drones à courte portée près des zones du front. Les civils voient d'un œil inquiet ces drones car ils ont véritablement bouleversé leur vie. Car les hôpitaux, les écoles, les bus, les stations-service et les services publics sont constamment pris pour cible. Il devient impossible de vivre dans ces villes près du front au point que les habitants sont contraints de partir. C'est sans aucun doute la plus grande différence que j'ai constatée au cours de mes 3 dernières années en Ukraine que je ne voyais pas au début.
2: Daniel Bell, la chef de la mission des Nations Unies en Ukraine, au micro RFI de Sofia Katsenkova.
3: Le Premier ministre français arrive au Maroc ce soir.
2: Oui, Sébastien Lecornu, qui se rend à Rabat pour 2 jours avec une douzaine de ministres, l'occasion de sceller le rapprochement entre les deux pays, des relations au beau fixe depuis qu'Emmanuel Macron a reconnu, il y a 2 ans, la souveraineté marocaine sur le Sahara occidental. Une lune de miel diplomatique qui intervient alors que des arrestations se poursuivent dans le royaume. Après le journaliste franco-marocain Ali Lamrabet ce week-end pour des propos diffamatoires, c'est le rappeur et réalisateur El Madi Lioubi qui a été interpellé lundi. Il doit être présenté aujourd'hui devant le procureur. Une arrestation qui pourrait être liée, selon son entourage, à son soutien au mouvement de contestation de la jeunesse marocaine, la Gen Z212, Mathias Reynal.
5: Il était au Maroc depuis 2 semaines, en repérage pour son prochain documentaire. El Madi Lioubi a été empêché de quitter le royaume samedi dernier, alors qu'il s'apprêtait à rentrer en France où il réside depuis 2017. Convoqué par la Brigade Nationale de la Police Judiciaire à Casablanca, l'artiste plus connu sous son pseudonyme Mehdi Blackwind est en garde à vue depuis lundi. Dans un communiqué de presse, le comité de soutien du rappeur relie cette arrestation à ses prises de position artistiques et à des publications sur les réseaux sociaux. Il s'était notamment prononcé en faveur de la Gen Z212, ce mouvement de protestation qu'a connu le Maroc à l'automne 2025 et qui réclamait davantage de moyens pour les secteurs de la santé et de l'éducation. Les appels à la libération d'El Madi Lioubi se multiplient sous différents hashtags depuis son interpellation. Une tribune de soutien a déjà recueilli plus de 500 signatures, dont celle de figures des milieux artistiques marocains et français. Il doit être présenté ce matin devant le procureur du roi. Pour l'instant, le parquet n'a pas communiqué sur les motifs de son arrestation. Mathias Reynal, Casablanca, RFI.
3: En France, la canicule desserre un petit peu son étreinte. Les 26 départements qui étaient en vigilance rouge sont repassés en orange ce mercredi matin.
2: Mais l'épisode n'est pas terminé pour autant, prévient Météo France. Il faudra attendre au moins jeudi. Et face à ces fortes chaleurs que nous connaissons, nous ne sommes pas tous égaux. C'est l'alerte de la Fondation pour le logement. Les quartiers populaires, notamment, sont en première ligne. Un urbanisme propice

0: aux îlots de chaleur. Des logements mal isolés, de véritables bouilloires thermiques. C'est le cas à Grigny, en banlieue parisienne, dans un ensemble de 5000 logements très abîmés, où la chaleur était hier presque intenable. C'est ce que vous avez constaté pour RFI, Nicolas Pichon, Levenbruck.
1: On est chez Mamadou.
2: Oh, mais c'est chaud, hein.
1: Les ventilateurs sont à fond, mais l'ouvrier transpire à grosses gouttes.
3: Ça fait 22 ans à Grigny. C'est la première fois que j'ai senti ce salaire-là.
1: Il vient de sortir de l'usine où il travaille sous 40 degrés. Et avec cette chaleur, difficile de se reposer.
3: C'est difficile pour dormir. Moi, je me réveille à 4h50. Donc, du temps qu'on va dormir, c'est 2h, 3h. Donc, tout le temps, c'est fatigant.
1: Grigny 2, son quartier concentre tous les problèmes. Des grandes tours très rapprochées, des logements mal isolés. Alors Issa, 18 ans, préfère rester dehors sous les arbres.
4: Quand il fait chaud, je fais quoi? Je sors une bouteille d'eau bien classée. J'enlève mon t-shirt, je me pose où vous m'avez trouvé aujourd'hui et je me mets bien. Mais sinon, c'est dur.
1: Jacqueline, 84 ans, a une autre solution, s'abriter au foyer Loda, un lieu climatisé, ouvert 7 jours sur 7.
5: Dans mon logement, il fait chaud. Tout à l'heure, quand Nadia est venue me chercher, j'avais 33.
1: Des employés municipaux comme Nadia viennent chercher les personnes âgées chez elles. Tout un système D avant des projets d'ampleur, affirme Lamine Camara, premier adjoint au maire.
6: Ce mandat est placé sous le signe, effectivement, d'adaptation au changement climatique. Donc, je pense que vraiment, il faut qu'on travaille sur un service public de rafraîchissement.
1: 15% du parc immobilier de Grigny doit être renouvelé dans les prochaines années. D'ici là, les habitants risquent de subir encore quelques canicules.
0: Nicolas Pichon, Levenbruck. Notez que sur le front des incendies, les deux feux qui ravageaient la forêt de Fontainebleau près de Paris sont désormais fixés. Après 48 heures de lutte et plus de 2000 hectares partis en fumée, fixés mais pas éteints, préviennent les autorités. Les pompiers vont rester mobilisés plusieurs jours encore. 4 personnes sont en garde à vue, dont un pompier volontaire de Seine-et-Marne qui a reconnu avoir lui-même allumé l'un des feux.
7: Guillaume Ouattara pour le journal. Et on reparle de la canicule dans une minute avec la fin du tabou de la clim en France, c'est notre question d'environnement. Et on revient aussi sur cette nuit de cauchemar en France après l'élimination des Bleus en demi-finale de la Coupe du Monde de foot face à l'Espagne. La Roja, largement dominatrice sur la rencontre, elle a emporté 2-0, un pénalty qui ouvre le score en première période et puis un deuxième but signé Pedro Porro à la 58e. On entendra des Français amers.
8: J'aime bien trouver des excuses, crier au scandale d'arbitrage, mais là aujourd'hui, alors le pénalty, c'est qu'il y a discussion, mais honnêtement, sur la globalité du match, il n'y a pas grand-chose à dire. On était en dessous et il faut accepter qu'on est moins bon, on est moins bon, il faut le dire.
7: Et des supporters espagnols railleurs.
9: Je me demande un truc, est-ce que Mbappé a joué? Parce qu'on ne l'a pas vu.
7: Reportage à Dallas à écouter à 8h. Alors, des Français décevants, on va poser la question à notre invité ce matin, un fin connaisseur du football, Claude Leroy, va répondre à vos questions dans une heure, Arnaud Pontus.
10: Oui, celui qu'on a surnommé le sorcier blanc, sélectionneur en série sur le continent africain. Je vous rappelle qu'il est le nouveau coach de l'équipe nationale du Congo, après être passé par le Cameroun, le Sénégal, la RDC, le Ghana, le Togo. Bref, Claude Leroy est un fan et supporter de l'équipe de France depuis toujours ou presque. On l'imagine déçu ce matin. Après cette demi-finale ratée des Bleus, les hommes de Didier Deschamps sont passés à côté de leur match. On va demander à l'expert.
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12: Bonjour, la météo d'aujourd'hui avec au réveil quelques perturbations orageuses sur la Margerie des Monts-Lozère. Dans l'après-midi, ce risque va s'étendre à tout le département avec des températures toujours très chaudes, comprises entre 27 degrés à Grandrieux et 35 à Saint-Émimi. Nous fêtons aujourd'hui la Saint-Donald.

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1: Bonjour à toutes et à tous et bienvenue dans l'agenda de ce mercredi 15 juillet sur 48FM. Et on commence avec les visites guidées et la découverte du patrimoine. À Mende, plusieurs rendez-vous sont proposés aujourd'hui. À 10h, découvrez le trésor de la cathédrale lors d'une visite en petit groupe. À 14h30, le musée du Gévaudan invite petits et grands à un atelier dessin en noir et blanc inspiré des photographies de Raymond Depardon. Puis à 15h30, les enfants pourront partir à la recherche du trésor de Louis Mandrin lors d'une chasse au trésor organisé par l'Office de tourisme. Du côté de Langogne, Jean Chaise propose une balade patrimoniale gratuite à 10h30 sur réservation. Direction ensuite les sorties nature. Dans la forêt du Goulet, un escape game grandeur nature vous attend de 17h30 à 19h30. En équipe, il faudra résoudre la légende du loup-garou du Goulet. Comptez 15€ par personne. Enfin, deux journées, partez prendre de la hauteur avec une randonnée sur le camp de l'Hospitalet. Au programme, découverte des paysages cévenols, pique-nique et coucher du soleil. Départ à 18h15 sur réservation. Du côté de Saint-Étienne de Lugdarès, une balade botanique est organisée de 10h à 15h pour découvrir les plantes sauvages et fabriquer des encres végétales. Une animation gratuite sur inscription. Et si vous souhaitez déjà prévoir votre lendemain, la station du Mont-Lozère propose jeudi dès l'aube une randonnée jusqu'au sommet pour admirer le lever du soleil. Avec collation et visite de la chapelle, les places sont limitées et les réservations obligatoires. Passons maintenant au rendez-vous culturel. À Saint-Enémy, le festival Détour du Monde présente à 21h30 Nuit Noire, un concert récit dessiné inspiré de l'aventure du navigateur Bernard Moitessier, une création mêlant musique, dessin et poésie. À Saint-Chély, le ciné-théâtre propose un ciné-goûter à 15h15 avec le film d'animation Rita et Crocodile, suivi d'un goûter offert pour les plus jeunes. À Mende, la guinguette s'installe à 19h sur le square Émile Joly. Producteurs locaux, ambiance musicale et grands pique-niques partagés sont au programme. Pensez simplement à apporter vos assiettes, couverts et verres. Et on termine avec les concerts et les grands rendez-vous de l'été. À Chastagnier, le groupe Kinred propose un concert pop, rock et folk à partir de 21h au sous-bois du lac avec possibilité de déguster des moules frites sur réservation. À Grandrieu, la seconde édition de la quinzaine culte se poursuit avec deux expositions de photographie contemporaine, des concerts, projections et ateliers artistiques autour du thème « Tant qu'il y aura des brebis ». Pour plus d'informations et pour avoir le programme complet, rendez-vous sur les sites internet des différentes offices de tourisme. C'était l'agenda de votre mercredi 15 juillet sur 48FM. Excellente journée à toutes et à tous.
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6: Morgane Roux, conseillère en séjour, Office de tourisme Mont-Lozère.
7: Bien, bonjour Morgane, merci d'être avec nous pour parler des animations sur le secteur de la communauté de communes du Mont-Lozère, sur tout le versant nord de ce Mont-Lozère. Alors beaucoup d'animations comme d'habitude cet été, on va essayer de les décrypter par thème peut-être, en commençant par un thème qui vous est cher, c'est les saveurs et le terroir.
6: Oui, effectivement. Bonjour Ludovic. Alors, on va faire un petit tour des animations. Vous allez voir qu'on a un programme qui est particulièrement riche. On va en voir un petit aperçu. Et pour ce qui est des saveurs et du terroir, on a de quoi faire en Lozère. On sait tous qu'on a un terroir qui est assez riche. Et pour retrouver nos produits locaux, pour quel meilleur endroit que les marchés? Donc on a le marché de Villefort et de Bagnoles-les-Bains le jeudi matin, mais également du Blémard le vendredi matin, Pied de Borne le dimanche matin. On a la chance aussi l'été d'avoir des marchés nocturnes à Villefort tous les lundis soirs jusqu'au 24 août. également à Langlade les vendredis soirs jusqu'en septembre. Et sur le marché de Langlade, une nouveauté cette année, on y est en tant qu'office de tourisme régulièrement chaque année, on est présent sur le marché l'été, mais cette année on y va avec d'autres BT. Alors est-ce que vous savez, Ludovic, ce que c'est qu'un BT?
7: Non, j'attends de le savoir.
6: Alors un BT, c'est un bureau d'information touristique itinérant. Voilà, on est fiers de pouvoir rouler avec cet été et aller directement à la rencontre des touristes, mais aussi des habitants, pour discuter de ce beau territoire et de toutes ses richesses, et pourquoi pas de l'agenda des animations. Voilà, donc n'hésitez pas à venir nous voir, on a plein de choses à vous proposer, notamment une expérience d'écoute immersive avec le projet Vadrouille, qui consiste à mettre un casque, rentrer dans notre camion et puis vous laisser porté par l'écoute de créations audio inspirées des paysages et de l'histoire de notre territoire. Voilà, donc on vous expliquera tout ça si vous venez nous voir directement dans notre BT sur le territoire du Mont-Lozère. On circulera régulièrement tout l'été, vous nous verrez à plusieurs endroits sur le territoire. Donc on ne va pas hésiter à venir nous voir. Et puis, à noter dans vos agendas aussi, pour le terroir, l'immanquable fête du pain et de l'artisanat, le 9 août à la Gare de Guérin. Voilà, il y aura du pain qui sera cuit au four traditionnel, un vide-grenier, voilà, plein de douceurs à acheter sur cette fête du pain et de l'artisanat, donc dans le village médiéval de la Gare de Guérin.
7: Alors on aime se restaurer, on aime goûter, on aime aussi se cultiver et le territoire est riche au niveau du patrimoine.
6: Oui, alors effectivement au niveau du patrimoine, notamment du patrimoine bâti, et on a cet été depuis plusieurs années, on a un partenariat avec l'usine hydroélectrique de Pied-de-Borne, donc entre EDF et la communauté de communes et l'office de tourisme. Donc on propose chaque été des visites guidées de l'usine qui ouvre ses portes les mardis et vendredis après-midi sur inscription donc auprès de l'office de tourisme. Également au village de Cubières, vous pouvez découvrir ce petit village grâce aux visites guidées gratuites qui sont proposées chaque jeudi sur inscription. Et puis à la Gare de Guérin, on a la chance d'avoir un village qui est labellisé parmi les plus beaux villages de France et que l'association Garde fait visiter. Soit vous pouvez y aller en journée. Donc on a des visites guidées qui sont proposées en journée sur réservation auprès de notre office de tourisme. Et puis il y a aussi l'été, là on a la chance d'avoir les visites au Lampion. Un petit peu plus de fraîcheur l'été, voilà, et ça c'est vous pouvez en profiter toujours grâce à l'association Garde. On a aussi des expositions qui vont avoir lieu cet été. Alors, l'une d'entre elles nous tient à cœur, c'est celle qui va se tenir au château de Castanet, puisque c'est organisé par notre office de tourisme. Une exposition dont le thème est le pastoralisme, un patrimoine vivant, et qui est organisée dans le cadre de l'année internationale des parcours et des éleveurs pastoraux, qui met donc à l'honneur les éleveurs, les bergers et les paysages qui façonnent notre territoire. Donc voilà, il y a tout un parcours dans le château pour découvrir ce thème-là, et ainsi qu'une chasse au trésor qui a été imaginée par le pays d'art et d'histoire Mandelotte en Gévaudan pour les petits et grands, qui permet de découvrir l'histoire du château de façon ludique. Et on a aussi autour de cette exposition et autour du château de Castanet des animations tout l'été. On va avoir devant le château, grâce au un partenariat avec le Parc National des Cévennes, le 16 juillet et le 14 août, un jeu de loi spécial pastoralisme sur un plateau géant. Donc c'est une animation, pour l'avoir testée, qui est assez amusante, vraiment, qui fait avec un dé géant, et on se met dans la peau d'un chien, d'une brebis, d'une vache ou d'une chèvre, et on apprend plein de choses sur le pastoralisme, mais aussi sur la faune, sur la flore, grâce à un agent du parc qui est là pour animer ce jeu. Et puis on fera ensemble aussi une visite de l'exposition du château à cette occasion. Le parc est également présent dans le cadre de l'événement de l'animation Le Parc Quesaco. Un agent sera présent sur plusieurs dates l'été devant le château pour répondre à toutes vos questions sur le parc national des Cévennes, que ce soit sur la faune, la flore du parc. C'est vraiment pour tous les âges et tout public. Et cette animation du parc Kezako, il n'y a pas besoin de réservation, vous y allez et vous y allez avec vos questions, voilà, ou simplement pour discuter. On aura également cet été au pied du château un concert du groupe Les Fishels qui va reprendre des musiques des Beatles. Donc ça sera le 30 juillet à 20h30 sur le parvis du château. Et également une projection de film qui est prévue le 28 juillet au théâtre de Bagnoles-les-Bains, Berger de l'Aigoual, éleveur d'Écosse et Cévennes. C'est un film de Marc Kahn. C'est organisé donc par notre office de tourisme en partenariat avec Écosse et Cévennes. Un autre lieu incontournable d'exposition, c'est le Vallon du Villaret, un parc à thème assez singulier qui propose depuis 30 ans une collection d'œuvres d'art contemporain en pleine nature. Et c'est vraiment ouvert pour tous les âges et assez intéressant, en sous-bois, au bord de l'eau. Le cadre est vraiment sympa et puis c'est enrichi chaque année grâce à l'accueil de nouveaux artistes en résidence.
7: Et puisque l'été est aussi la saison des grands espaces, direction maintenant la nature.
6: Oui, on a aussi la chance d'avoir une nature en Lozère avec des espaces effectivement qui sont assez impressionnants. On a de beaux paysages. Et puis pour mieux comprendre cette nature, on a effectivement différentes animations qui vont nous permettre d'aller au plus proche de cette faune et de cette flore. Notamment tout l'été, le parc national des Cévennes, chaque année, propose des animations « Un été avec le parc », donc des animations gratuites pour découvrir ce patrimoine naturel. On a également la chance d'avoir Grégory Chamins, un animateur nature, qui permet de découvrir les rapaces et les plantes comestibles chaque vendredi en fin d'après-midi, mais également qui nous permet d'améliorer nos connaissances en astronomie donc tous les vendredis soirs sous un des plus beaux ciels étoilés de France, puisqu'on a la chance quand même dans le parc national des Cévennes d'être classé réserve internationale de ciel étoilé, c'est pas rien. Et Grégory nous permet d'apprendre tout ça. Il arrive à avoir une présentation qui s'adapte vraiment aux débutants comme aux confirmés en astronomie. On peut aussi découvrir la nature autrement avec les chemins d'Iris qui proposent tout l'été des escape games nature, des circuits de découverte avec des énigmes, des sorties nature en forêt. Donc tout ça, ça se passe sur le Goulet et c'est sur inscription. On a aussi nos stations sur le Mont Lozère qui proposent des activités. Donc au nord du Mont Lozère, sur la station du Mont Lozère, on a le programme Lever le Pied qui permet de profiter d'animations gratuites sportifs, biathlon, jeux en bois, mais également des balades au lever de soleil, de découvrir l'astronomie, les plantes, également des visites guidées du Blémar et la possibilité de location de VAE. Aussi le cas à la station du Mas de la Barque, un peu plus au sud, avec des locations de VAE, mais aussi des soirées astronomie. Et puis cette année, dans le cadre de l'Atlas de la biodiversité des communes, les communes donc de Villefort et de Pourcharès proposent des soirées découvertes de la nature, notamment le 12 août, une soirée avec les chauves-souris en salle et puis après en balade nocturne, et le 28 août, une conférence sur le thème de la pollution lumineuse et des papillons de nuit.
7: Un programme dense pour la nature et la découverte. Pour les amateurs de musique et de spectacle, est-ce qu'il y a, enfin j'imagine qu'il y en a plusieurs rendez-vous qui pourraient rythmer cette saison touristique et cette saison estivale ?
6: Oui, on a aussi un programme assez riche en termes de musique et de spectacle et de concerts. D'ailleurs, c'est le cabaret Yannen qui ouvre le bal à Villefort avec son Show Must Go On les 3 et 4 juillet. Donc sur réservation auprès de notre office de tourisme. Également à la Garde Guérin, l'association Garde va proposer comme chaque année des concerts à l'église, des concerts de musique classique dans la fraîcheur de cette belle église de la Garde Guérin. On a aussi l'association Fud Cévenol qui va proposer des concerts, notamment le 28 juillet à Altier, autour des musiques de films d'animation, des jeux vidéo, les bandes originales de films. Donc voilà, ça va faire travailler un petit peu notre nostalgie et notre connaissance des films et des musiques de films. Et puis on aura aussi les vendredis soirs à la guinguette du bout du lac, donc juste à côté du château de Castanet. Il y aura tous les vendredis soirs des soirées-concerts festives. Donc ça aussi, c'est chaque année. On a le spectacle aussi « Les châtaigniers en parlent encore », texte de Gilbert Léautier, qui est mis en scène par Manon Billot et Nicolas Michel, qui aura lieu au Mas de la Souriade à Ponteil le 21 juillet. Et puis, pour ceux qui aiment différentes activités, que ce soit des activités plus sportives ou culturelles, on a aussi du cinéma. Tout l'été, on continue à avoir des projections de Cinéco à Bagnoles-les-Bains, à Villefort et à Pied-de-Borne. Et on a aussi les concours de pétanque en journée et les vendredis soirs tout l'été grâce à la pétanque Villefortaise. Puis cette année, on a un trail qui est organisé par le foyer rural de Présenchères qui aura lieu le 26 juillet. On a dans les cadres un cadre exceptionnel qui est le décor des Gorges du Chassezac. Il y a un peu de dénivelé, mais ça vaut le coup. Et puis, il y en a pour différents niveaux, puisqu'il y a plusieurs parcours. Donc, vous pouvez dès maintenant vous inscrire pour participer à ce trail du 26 juillet. Il y aura également le Festilac, qui est un rendez-vous récurrent à la plage du lac de Villefort et qui est organisé par les sapeurs-pompiers. Cette année, ce sera le 6 août. Hein. Ce sont des mini-olympiades en équipe. On aura le loto pour les amateurs, puisque je sais qu'il y en a, le 4 juillet à Bagnoles-les-Bains, organisé par le foyer rural.
7: Alors, il y a également des stages et ateliers qui sont proposés, notamment dans le domaine du bien-être.
6: Oui, alors pour le bien-être, à la découverte de l'amour de soi propose des séances de méditation, de lithothérapie et de chamanisme tout l'été à Bagnoles-les-Bains. Et puis à Bagnoles-les-Bains, parce que c'est vraiment le lieu pour le bien-être, on a aussi la station thermale de Bagnoles qui propose des consultations en naturopathie, des ateliers alimentation, des cours de yoga, des séances d'ostéopathie. Et puis, on a aussi des ateliers pour les plus sportifs, puisqu'on a des ateliers pêche qui sont proposés par la Fédération départementale au lac de Villefort, en rivière ou encore à l'étang de Barandon. Donc, différents ateliers pour les connaisseurs, hein, pêche à la mouche, pêche au leurre, pêche au cou. Et puis, pour ceux qui veulent découvrir la pêche aussi, c'est avec un professionnel qui prend le temps de vous apprendre tout ça sur inscription auprès de l'Office de tourisme. Il y a aussi un stage de cirque pour les enfants qui est proposé par le foyer rural de Pourcharès-Villefort du 27 juillet au 1er août.
7: Alors l'été, c'est aussi les fêtes, bien sûr, dans nos villages. Est-ce qu'on a des dates déjà qui sont programmées pour les villages du versant nord du Mont-Lozère ?
6: Alors on a effectivement des fêtes de village à plusieurs endroits, sur plusieurs communes. Je vais vous en donner quelques-unes. Ici, donc l'été, c'est vrai que sans les fêtes de village, ça ferait rien. Donc on a à Prévencher du 31 juillet au 2 août un week-end festif à avancer avec un programme assez dense. À Bagnoles-les-Bains, la traditionnelle fête de la plagette les 1er et 2 août. À Villefort, le bal des pompiers le 13 juillet. Bien sûr, plein d'autres dates. Vous voyez comme l'été s'annonce assez animé sur le Mont-Lozère. Donc forcément, je n'ai présenté qu'une petite sélection des nombreux rendez-vous proposés sur le territoire. Mais vous aurez l'agenda complet sur le site internet de notre office de tourisme, destination-montlozere.fr, ou dans l'un de nos bureaux d'information touristique, ou si vous venez nous voir à notre bureau d'information itinérant. Voilà, toute l'équipe de l'Office de tourisme vous recevra avec plaisir et puis vous souhaite surtout un très bel été.
7: Eh bien, merci beaucoup Morgane.
6: Merci.

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1: Bonjour, la météo d'aujourd'hui avec au réveil quelques perturbations orageuses sur la Margerie des Monts Lozère. Dans l'après-midi, ce risque va s'étendre à tout le département avec des températures toujours très chaudes, comprises entre 27 degrés à Grandrieu et 35 à Saint-Émimi. Nous fêtons aujourd'hui la Saint-Donald.

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1: Andréane Mélard.
0: L'heure du journal sur RFI. Bonjour Gaëtan Plenet.
2: Bonjour Andréane, bonjour à tous.
0: Des frappes aux Proches et au Moyen-Orient cette nuit.
2: La quatrième d'affilée entre les États-Unis et l'Iran, alors que des navires sont toujours bloqués dans le détroit d'Ormuz. Pas de finale pour la France au Mondial masculin de football. Défaite 2-0 et ce sont les Espagnols qui tenteront de décrocher une deuxième étoile.
0: Et on en parle dans le journal des sports dans quelques minutes, mais avant ça, on sera à nouveau à bord de l'Ocean Viking.
2: Le bateau de sauvetage de l'ONG SOS Méditerranée, ses membres d'équipage nous raconte ce matin les entraves auxquelles ils font face chaque jour, notamment de la part de l'Italie. On va évoquer aussi la fin du marathon législatif en France pour la loi sur la fin de vie. La France où sort aujourd'hui l'Odyssée, c'est le nouveau film de Christopher Nolan.
0: Quasiment un mois après sa signature, le protocole d'accord entre l'Iran et les États-Unis toujours aussi fragile.
2: Pour la quatrième nuit consécutive, les États-Unis disent avoir visé des dizaines de cibles iraniennes dans la République islamique, tandis que l'Iran s'en est à nouveau pris à des installations américaines chez ses voisins du Golfe, le Koweït, Bahreïn ou encore la Jordanie. Et alors que Washington a repris dans la soirée son blocus des ports iraniens, les gardiens de la Révolution, eux, ont annoncé que le détroit d'Ormuz resterait fermé jusqu'à la fin, je cite, des actes d'agression américaine. Là-bas, dans ce détroit, le trafic maritime est toujours aussi difficile, surtout que plusieurs pétroliers ont été pris pour cible ces derniers jours. 2 morts depuis lundi soir, selon l'Organisation Maritime Internationale, notamment un marin indien. Ça fait déjà 6 depuis le début de la guerre, rien que pour l'Inde, particulièrement concernée, puisqu'on estime qu'un marin sur 5 dans le monde est d'origine indienne. Nicolas Roca.
3: Le cessez-le-feu conclu le mois dernier avait offert aux équipages un répit, explique Manoj Yadav, secrétaire général du syndicat des marins indiens. Mais les hommes qu'ils représentent sont de nouveau en première ligne.
4: Au début, ils disaient qu'ils étaient prisonniers à bord de leur bateau. Maintenant, ils considèrent qu'ils sont en pleine mer, face à la mort. Ils peuvent être attaqués à tout moment.
3: D'après le syndicat, près de 15 000 marins indiens seraient encore bloqués dans la région. En cas de besoin, ils disposent désormais d'un numéro d'urgence.
4: Quand on reçoit un appel, on contacte les autorités compétentes, les consulats indiens dans la région. On essaye d'aider ces marins en détresse et de se coordonner avec les armateurs pour les rapatrier.
3: Depuis le début de la guerre, des dizaines de marins ont pu être évacués, notamment via l'Arménie, pour rentrer en Inde. Mais l'État doit faire plus, estime Manoj Yadav.
4: Il est vraiment temps que le gouvernement indien intervienne. Plus de la moitié des victimes dans la région sont indiennes. Il faut entamer des discussions directes avec l'Iran et les États-Unis pour éviter que les navires commerciaux soient encore pris pour cible.
3: Après l'attaque qui a tué hier un marin indien, c'est sur le plan diplomatique que New Delhi a répondu en convoquant un officiel iranien pour protester.
2: Un sujet signé Nicolas Feldman. De leur côté, Israël et le Liban doivent reprendre leur pourparlers aujourd'hui à Rome. Ils ont commencé hier des discussions fructueuses qui se sont déroulées dans une ambiance positive, fait savoir à Washington qui chapeaute ce processus. Israël s'est notamment dit disposé à avancer dans le projet de retrait de ses troupes dans 2 zones du sud du Liban.
0: Ils étaient les grands favoris de la Coupe du Monde masculine de football, mais c'était avant de croiser la route de l'Espagne en demi-finale.
2: Et les Français n'ont pas trouvé la solution hier soir. Victoire 2-0 de la Rora, un pénalty en première période et puis un deuxième but après la pause pour enfoncer le clou. Les Espagnols étaient tout simplement trop forts, les Français trop timides et même franchement impuissants, loin de ce qu'ils avaient montré lors de leur match précédent, si loin d'ailleurs que certains supporters espagnols semblaient presque déçus à la sortie du stade à Dallas. Reportage de Vincent Sourio.
5: Aux anges, évidemment, ce supporter espagnol, ravi de la discipline de l'Espagne, qui est parvenu à éteindre le festival offensif français pendant 90 minutes.
6: L'Espagne a très vite fait circuler le ballon, les avants français ne sont pas revenus défendre et notre équipe a contrôlé le match du début à la fin. Je pense que le pénalty dans les 15-20 premières minutes a anéanti les Français et ils n'ont pas compris comment réagir. Et je me demande un truc, est-ce que Mbappé a joué? Parce qu'on ne l'a pas vu.
5: Chambré, c'est de bonne guerre, mais il y a du vrai selon plusieurs autres fans espagnols, étonnés du manque de ressorts français alors que les Bleus avaient impressionné tout le monde depuis le début du tournoi.
7: J'avais vraiment peur de la France. Je suis un fan du Real Madrid. J'adore Mbappé. Il avait été fantastique jusqu'ici. Et je m'attendais à beaucoup plus des Français ce soir. Je n'aurais pas parié autant sur mon équipe. Je pensais que ce serait plus équilibré, mais c'est tout le mérite de l'Espagne, qui avait un plan et qui l'a parfaitement exécuté.
5: L'adversaire qu'il voudrait affronter en finale, l'Argentine, disent-ils, Espagne-Argentine, ce serait une véritable affiche de Coupe du Monde. Vincent Sourio, Dallas RFI.
2: Encore faut-il que l'Argentine l'emporte ce soir face à l'Angleterre. Coup d'envoi à 19h en temps universel, à suivre en direct sur nos antennes africaines. Donnez-nous vos pronostics et puis réagissez aussi à la chute des Bleus dans Appel sur l'actualité après le journal de 8h en temps universel.
0: Et avant ça, Gaëtan Claude, le roi ne manquera pas lui aussi de nous donner son analyse. L'entraîneur du Congo Brazzaville est notre grand invité international. D'abord, on monte à bord de l'Ocean Viking.
2: Le bateau de sauvetage affrété par l'ONG française SOS Méditerranée, parti lundi soir des côtes siciliennes et qui commence maintenant ses opérations sur l'une des routes migratoires les plus mortelles au monde, dans les eaux internationales au large de la Tunisie et de la Libye. 1570 morts rien que ces 6 derniers mois, selon l'Organisation internationale pour les migrations. Et pas facile de porter secours aux naufragés. L'équipage de l'Ocean Viking parle d'entraves toujours plus nombreuses mises en place par des pays européens, notamment l'Italie. On est à bord toute la semaine avec Elliot Brachet.
1: L'Ocean Viking lève l'ancre dans le port de Syracuse. S'il a pu appareiller à la pointe sud de l'Italie, il est très peu probable que le navire débarque au même endroit. Depuis 2023 et l'entrée en vigueur du décret Piante Dosi ratifié par le gouvernement italien, les bateaux humanitaires sont forcés à de longs détours. Une situation kafkaïenne pour Angelo Selim, coordinateur de la mission.
8: Lorsque nous effectuons un sauvetage en mer, on nous attribue un port de débarquement lointain.

0: Les ONG sont systématiquement dans le viseur des autorités italiennes qui les accusent de faire le jeu des passeurs. Il faut pourtant rappeler que la flotte humanitaire ne réalise qu'une infime part des sauvetages en Méditerranée. Elliot Brachet à bord de l'Ocean Viking, RFI.
1: Il n'y a plus de vigilance rouge canicule en France, mais du orange quand même pour plusieurs dizaines de départements. Le réchauffement climatique fait grimper les températures. La sécheresse des sols s'accentue. L'intensité des feux de forêt aussi, notamment ceux de Fontainebleau près de Paris. Ils sont désormais fixés, c'est-à-dire bloqués dans un même périmètre, mais les pompiers continuent de lutter contre les flammes qui ont déjà parcouru plus de 2000 hectares.
2: En France, toujours, c'est une loi ô combien sensible qui s'apprête à être adoptée définitivement.
1: La loi fin de vie qui crée un droit à l'aide à mourir. Dernier examen et dernier vote pour l'Assemblée nationale cet après-midi, Victorien Vuillaume.
3: Mettre en place un droit à l'aide à mourir était une promesse d'Emmanuel Macron qui date de la campagne présidentielle de 2022.
4: Je soumettrai la fin de vie à une convention citoyenne et sur la base des conclusions de celle-ci, je soumettrai le choix d'aller au bout du chemin qui sera préconisé.
3: Après sa réélection, le président lance cette convention. Résultat, 75% des citoyens tirés au sort sont favorables à la création de ce nouveau droit. Le chef de l'État promet alors un projet de loi avant fin 2023. Mais devant l'extrême sensibilité du sujet, le processus prend du retard. Et ce n'est qu'au printemps 2024 qu'il est officiellement présenté en Conseil des ministres et que les débats peuvent commencer au Parlement. Aussitôt débuté, aussitôt terminé, la dissolution surprise de l'Assemblée met un coup d'arrêt aux discussions qui ne reprennent qu'en 2025. Dans un souci d'apaisement, la loi est aussi scindée en deux. D'un côté, le développement des soins palliatifs. De l'autre, l'aide à mourir. Suivra un véritable bras de fer entre l'Assemblée et le Sénat qui penche à droite et qui juge extrême et inacceptable cette réforme sociétale majeure. Sauf que la Constitution est ainsi faite, les députés ont le dernier mot. Trois lectures plus tard, le vote définitif arrive donc à l'Assemblée ce mercredi 15 juillet.
1: Mais le Premier ministre Sébastien Lecornu a quand même annoncé son intention, en cas d'adoption, de saisir le Conseil constitutionnel sur trois points du texte de loi, notamment sur celui du délai de rétractation des malades. Sébastien Lecornu qui entame aujourd'hui une visite de 2 jours à Rabat au Maroc. Il doit notamment rencontrer son homologue Aziz Hanouch tout à l'heure. Plusieurs de ses ministres l'accompagnent.
2: RFI 7h10 à Yaoundé où plusieurs dizaines de personnes ont marché pacifiquement hier.
1: Devant l'ambassade de France dans la capitale camerounaise pour dénoncer les nouvelles modalités financières exigées aux étudiants admis dans un établissement privé en France. Depuis le 9 juillet dernier, avant toute délivrance de visa, les étudiants camerounais doivent désormais apporter la preuve du paiement intégral de leur scolarité ou bien prouver qu'ils disposent de la somme correspondante. On est à Yaoundé avec Emmanuel Jundap.
5: Ivan Ojo, candidat en master de droit public dans une université privée française, a été régalé par la nouvelle mesure sur la mobilité étudiante.
6: On nous a demandé exactement si on totalise avec les frais de procédure, nous sommes en principe à 25 000 euros, chose qui ne peut pas être couverte par la famille en fait.
5: Sous anonymat, un parent dénonce pour sa part une mesure brutale pour son fils, déjà inscrit dans une université privée à Lyon.
7: L'enfant doit payer autour de 14 500 euros. De pension, en cash. On allait achever la dernière tranche au mois de mai. Et là, nous étions préparés, puisque déjà, on a payé les 3 500 euros d'inscription qui étaient exigés par l'université en question.
5: Les organisateurs de la marche silencieuse ont appelé à un dialogue inclusif concernant cette décision. Salomon Ondoir, représentant du collectif pour l'accès au projet d'études.
8: On doit prendre en compte la répercussion de ces décisions-là, quitte à renvoyer par exemple des décisions l'année prochaine ou tout simplement prôner l'équité pour tous les étudiants car il n'est pas normal qu'un étudiant camerounais ait plus de difficultés d'étudier en France qu'un étudiant ivoirien par exemple.
5: Les responsables de Campus France entendent s'expliquer avant la fin de la semaine face à la presse sur la mobilité étudiante d'après une source de l'ambassade de France au Cameroun. Emmanuel Jundap, Yaoundé, RFI.
2: On se quitte avec du cinéma, Gaëtan, et peut-être l'un des films les plus attendus de l'année.
1: L'Odyssée, c'est signé Christopher Nolan et ça sort aujourd'hui dans les salles françaises, Sophie Torlotin.
9: Le roi d'Ithac va revenir.
10: Après 10 ans de guerre, Ulysse va devoir affronter bien des périls pour rentrer chez lui. De leur côté, sa femme, la reine Pénélope, et son fils Télémaque doivent tenir à distance des prétendants bien décidés à occuper le trône d'Ithac.
11: Il manque un maître à cette maison.
10: Avec un budget estimé à 250 millions de dollars, Christopher Nolan réussit une fresque spectaculaire, parvenant à donner vie et crédibilité aussi bien au moment fantastique du récit qu'aux séquences intimistes dans la grande lignée de films épiques hollywoodiens.
12: I'm a huge fan of David Lean's Lawrence of Arabia.

0: J'avais pour référence de grands films épiques comme Lawrence d'Arabie, Gladiator ou Barry Lyndon, mais il n'y avait pas eu de récit moderne de la mythologie grecque. Avoir l'opportunité de faire cela pour la première fois à grande échelle, c'est une occasion unique pour un réalisateur.
1: On retrouve dans cette version 2026 de l'Odyssée des thèmes qui irriguent le cinéma de Christopher Nolan. Le retour du héros, la vengeance, la mémoire et l'oubli. Sa vision d'un Ulysse en proie au doute et rongé par la culpabilité des crimes de guerre commis à Troie se révèle finalement aussi très contemporain.
2: C'était Sophie Torlotin.
3: Et Gaëtan Plenet pour le journal 8h13.
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5: Bonjour, la météo d'aujourd'hui avec au réveil quelques perturbations orageuses sur la Margeride et le Mont-Lozère. Dans l'après-midi, ce risque va s'étendre à tout le département avec des températures toujours très chaudes, comprises entre 27 degrés à Grandrieu et 35 à Saint-Émilion. Nous fêtons aujourd'hui la Saint-Donald. 48 FM. 48.

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1: Bonjour à toutes et à tous et bienvenue dans l'agenda de ce mercredi 15 juillet sur 48FM. Et on commence avec les visites guidées et la découverte du patrimoine. À Mende, plusieurs rendez-vous sont proposés aujourd'hui. À 10h, découvrez le trésor de la cathédrale lors d'une visite en petit groupe. À 14h30, le musée du Gévaudan invite petits et grands à un atelier dessin en noir et blanc inspiré des photographies de Raymond Depardon. Puis à 15h30, les enfants pourront partir à la recherche du trésor de Louis Mandrin lors d'une chasse au trésor organisé par l'Office de tourisme. Du côté de Langogne, Jean Chaise propose une balade patrimoniale gratuite à 10h30 sur réservation. Direction ensuite les sorties nature. Dans la forêt du Goulet, un escape game grandeur nature vous attend de 17h30 à 19h30. En équipe, il faudra résoudre la légende du loup-garou du Goulet. Comptez 15€ par personne. Enfin, deux journées, partez prendre de la hauteur avec une randonnée sur le camp de l'Hospitalet. Au programme, découverte des paysages cévenols, pique-nique et coucher du soleil. Départ à 18h15 sur réservation. Du côté de Saint-Étienne de Lugdarès, une balade botanique est organisée de 10h à 15h pour découvrir les plantes sauvages et fabriquer des encres végétales. Une animation gratuite sur inscription. Et si vous souhaitez déjà prévoir votre lendemain, la station du Mont-Lozère propose jeudi dès l'aube une randonnée jusqu'au sommet pour admirer le lever du soleil. Avec collation et visite de la chapelle, les places sont limitées et les réservations obligatoires. Passons maintenant au rendez-vous culturel. À Saint-Enémy, le festival des Tours du Monde présente à 21h30 Nuit Noire, un concert récit dessiné inspiré de l'aventure du navigateur Bernard Moitessier, une création mêlant musique, dessin et poésie. À Saint-Chély, le ciné-théâtre propose un ciné-goûter à 15h15 avec le film d'animation Rita et Crocodile, suivi d'un goûter offert pour les plus jeunes. À Mende, la guinguette s'installe à 19h sur le square Émile Joly. Producteurs locaux, ambiance musicale et grands pique-niques partagés sont au programme. Pensez simplement à apporter vos assiettes, couverts et verres. Et on termine avec les concerts et les grands rendez-vous de l'été. À Chastagnier, le groupe Kinred propose un concert pop, rock et folk à partir de 21h au sous-bois du lac avec possibilité de déguster des moules frites sur réservation. À Grandrieu, la seconde édition de la quinzaine culte se poursuit avec deux expositions de photographie contemporaine, des concerts, projections et ateliers artistiques autour du thème « Tant qu'il y aura des brebis ». Pour plus d'informations et pour avoir le programme complet, rendez-vous sur les sites internet des différentes offices de tourisme. C'était l'agenda de votre mercredi 15 juillet sur 48FM. Excellente journée à toutes et à tous.
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6: Morgane Roux, conseillère en séjour, Office de tourisme Mont-Lozère.
7: Bien, bonjour Morgane, merci d'être avec nous pour parler des animations sur le secteur de la communauté de communes du Mont-Lozère, sur tout le versant nord de ce Mont-Lozère. Alors beaucoup d'animations comme d'habitude cet été, on va essayer de les décrypter par thème peut-être, en commençant par un thème qui vous est cher, c'est les saveurs et le terroir.
6: Oui, effectivement, bonjour Ludovic. Alors on va faire un petit tour des animations, vous allez voir qu'on a un programme qui est particulièrement riche, on va en voir un petit aperçu. Et pour ce qui est des saveurs et du terroir, on a de quoi faire en Lozère. On sait tous qu'on a un terroir qui est assez riche. Et pour retrouver nos produits locaux, pour quel meilleur endroit que les marchés? Donc on a le marché de Villefort et de Bagnoles-les-Bains le jeudi matin, mais également du Blémard le vendredi matin, Pied de Borne le dimanche matin. On a la chance aussi l'été d'avoir des marchés nocturnes à Villefort tous les lundis soirs jusqu'au 24 août. également à Langlade les vendredis soirs jusqu'en septembre. Et sur le marché de Langlade, une nouveauté cette année, on y est en tant qu'office de tourisme régulièrement chaque année, on est présent sur le marché l'été, mais cette année on y va avec d'autres BT. Alors est-ce que vous savez, Ludovic, ce que c'est qu'un BT ?
7: Non, j'attends de le savoir.
6: Alors un BT, c'est un bureau d'information touristique itinérant. Voilà, on est fiers de pouvoir rouler avec cet été et aller directement à la rencontre des touristes, mais aussi des habitants, pour discuter de ce beau territoire et de toutes ses richesses, et pourquoi pas de l'agenda des animations. Voilà, donc n'hésitez pas à venir nous voir, on a plein de choses à vous proposer, notamment une expérience d'écoute immersive avec le projet Vadrouille, qui consiste à mettre un casque, rentrer dans notre camion et puis vous laisser porté par l'écoute de création audio inspirée des paysages et de l'histoire de notre territoire. Voilà, donc on vous expliquera tout ça si vous venez nous voir directement dans notre BT sur le territoire du Mont-Lozère. On circulera régulièrement tout l'été, vous nous verrez à plusieurs endroits sur le territoire. Donc il ne faudra pas hésiter à venir nous voir. Et puis, à noter dans vos agendas aussi, pour le terroir, l'immanquable fête du pain et de l'artisanat, le 9 août à la Garde Guérin. Voilà, il y aura du pain qui sera cuit au four traditionnel, un vide-grenier, voilà, plein de douceurs à acheter sur cette fête du pain et de l'artisanat, donc dans le village médiéval de la Garde Guérin.
7: Alors on aime se restaurer, on aime goûter, on aime aussi se cultiver et le territoire est riche au niveau du patrimoine.
6: Oui, alors effectivement, au niveau du patrimoine, notamment du patrimoine bâti, et on a cet été depuis plusieurs années, on a un partenariat avec l'usine hydroélectrique de Pied-de-Borne, donc entre EDF et la communauté de communes et l'office de tourisme. Donc on propose chaque été des visites guidées de l'usine qui ouvre ses portes les mardis et vendredis après-midi sur inscription donc auprès de l'office de tourisme. Également au village de Cubières, vous pouvez découvrir ce petit village grâce aux visites guidées gratuites qui sont proposées chaque jeudi sur inscription. Et puis à la Garde Guérin, on a la chance d'avoir un village qui est labellisé parmi les plus beaux villages de France et que l'association Garde fait visiter. Soit vous pouvez y aller en journée. Donc on a des visites guidées qui sont proposées en journée sur réservation auprès de notre office de tourisme. Et puis il y a aussi l'été, là, on a la chance d'avoir les visites au Lampion. Un petit peu plus de fraîcheur l'été, voilà. Et ça, c'est vous pouvez en profiter toujours grâce à l'association Garde. On a aussi des expositions qui vont avoir lieu cet été. Alors, l'une d'entre elles nous tient à cœur, c'est celle qui va se tenir au château de Castanet, puisque c'est organisé par notre office de tourisme. Une exposition dont le thème est le pastoralisme, un patrimoine vivant, et qui est organisée dans le cadre de l'année internationale des parcours et des éleveurs pastoraux, qui met donc à l'honneur les éleveurs, les bergers et les paysages qui façonnent notre territoire. Donc voilà, il y a tout un parcours dans le château pour découvrir ce thème-là, et ainsi qu'une chasse au trésor qui a été imaginée par le pays d'art et d'histoire Mandelotte en Gévaudan pour les petits et grands, qui permet de découvrir l'histoire du château de façon ludique. Et on a aussi autour de cette exposition et autour du château de Castanet des animations tout l'été. On va avoir devant le château, à un partenariat avec le Parc national des Cévennes, le 16 juillet et le 14 août, un jeu de loi spécial pastoralisme sur un plateau géant. Donc c'est une animation, pour l'avoir testée, qui est assez amusante, vraiment, qui fait avec un dé géant, et on se met dans la peau d'un chien, d'une brebis, d'une vache ou d'une chèvre, et on apprend plein de choses sur le pastoralisme, mais aussi sur la faune, sur la flore, grâce à un agent du parc qui est là pour animer ce jeu. Et puis on fera ensemble aussi une visite de l'exposition du château à cette occasion. Le parc est également présent dans le cadre de l'événement de l'animation Le Parc Quesaco. Un agent sera présent sur plusieurs dates l'été devant le château pour répondre à toutes vos questions sur le parc national des Cévennes, que ce soit sur la faune, la flore du parc. C'est vraiment pour tous les âges et tout public. Et cette animation du parc Kezako, il n'y a pas besoin de réservation, vous y allez et vous y allez avec vos questions, voilà, ou simplement pour discuter. On aura également cet été au pied du château un concert du groupe Les Fishels qui va reprendre des musiques des Beatles. Donc ça sera le 30 juillet à 20h30 sur le parvis du château. Et également une projection de film qui est prévue le 28 juillet au théâtre de Bagnoles-les-Bains, Berger de l'Aigoual, Éleveur d'Écosse et Cévennes. C'est un film de Marc Kahn. C'est organisé donc par notre office de tourisme en partenariat avec Écosse et Cévennes. Un autre lieu incontournable d'exposition, c'est le Vallon du Villaret, un parc à thème assez singulier qui propose depuis 30 ans une collection d'œuvres d'art contemporain en pleine nature. Et c'est vraiment ouvert pour tous les âges et assez intéressant, en sous-bois, au bord de l'eau. Le cadre est vraiment sympa et puis c'est enrichi chaque année grâce à l'accueil de nouveaux artistes en résidence.
7: Et puisque l'été est aussi la saison des grands espaces, direction maintenant la nature.
6: Oui, on a aussi la chance d'avoir une nature en Lozère avec des espaces effectivement qui sont assez impressionnants. On a de beaux paysages. Et puis pour mieux comprendre cette nature, on a effectivement différentes animations qui vont nous permettre d'aller au plus proche de cette faune et de cette flore. Notamment tout l'été, le parc national des Cévennes, chaque année, propose des animations un été avec le parc, donc des animations gratuites pour découvrir ce patrimoine naturel. On a également la chance d'avoir Grégory Chamings, un animateur nature, qui permet de découvrir les rapaces et les plantes comestibles chaque vendredi en fin d'après-midi, mais également qui nous permet d'améliorer nos connaissances en astronomie donc tous les vendredis soirs sous un des plus beaux ciels étoilés de France, puisqu'on a la chance quand même dans le parc national des Cévennes d'être classé réserve internationale de ciel étoilé, c'est pas rien. Et Grégory nous permet d'apprendre tout ça. Il arrive à avoir une présentation qui s'adapte vraiment aux débutants comme aux confirmés en astronomie. On peut aussi découvrir la nature autrement avec les chemins d'Iris qui proposent tout l'été des escape games nature, des circuits de découverte avec des énigmes, des sorties nature en forêt. Donc tout ça, ça se passe sur le Goulet et c'est sur inscription. On a aussi nos stations sur le Mont Lozère qui proposent des activités. Donc au nord du Mont Lozère, sur la station du Mont Lozère, on a le programme Lever le Pied qui permet de profiter d'animations gratuites sportifs, biathlon, jeux en bois, mais également des balades au lever de soleil, de découvrir l'astronomie, les plantes, également des visites guidées du Blémar et la possibilité de location de VAE. Aussi le cas à la station du Mas de la Barque, un peu plus au sud, avec des locations de VAE, mais aussi des soirées astronomie. Et puis cette année, dans le cadre de l'Atlas de la biodiversité des communes, les communes donc de Villefort et de Pourcharès proposent des soirées découvertes de la nature, notamment le 12 août, une soirée avec les chauves-souris en salle et puis après en balade nocturne, et le 28 août, une conférence sur le thème de la pollution lumineuse et des papillons de nuit.
7: Un programme dense pour la nature et la découverte. Pour les amateurs de musique et de spectacle, est-ce qu'il y a, enfin j'imagine qu'il y en a, plusieurs rendez-vous qui pourraient rythmer cette saison touristique et cette saison estivale ?
6: Oui, on a aussi un programme assez riche en termes de musique et de spectacle et de concerts. D'ailleurs, c'est le cabaret Yannen qui ouvre le bal à Villefort avec son Show Must Go On les 3 et 4 juillet. Donc sur réservation auprès de notre office de tourisme. Également à la Garde Guérin, l'association Garde va proposer comme chaque année des concerts à l'église, des concerts de musique classique dans la fraîcheur de cette belle église de la Garde Guérin. On a aussi l'association Fud Cévenol qui va proposer des concerts, notamment le 28 juillet à Altier, autour des musiques de films d'animation, des jeux vidéo, les bandes originales de films. Donc voilà, ça va faire travailler un petit peu notre nostalgie et notre connaissance des films et des musiques de films. Et puis on aura aussi les vendredis soirs à la guinguette du bout du lac, donc juste à côté du château de Castanet, il y aura tous les vendredis soirs des soirées-concerts festives. Donc ça aussi, c'est chaque année. On a le spectacle aussi, Les Châtaigniers en parlent encore, texte de Gilbert Léautier, qui est mis en scène par Manon Billot et Nicolas Michel, qui aura lieu au Mas de la Souriade à Ponteil le 21 juillet. Et puis, pour ceux qui aiment différentes activités, que ce soit des activités plus sportives ou culturelles, on a aussi du cinéma. Tout l'été, hein, on continue à avoir des projections de Cinéco à Bagnoles-les-Bains, à Villefort et à Pied-de-Borne. Et on a aussi les concours de pétanque en journée et les vendredis soirs tout l'été grâce à la pétanque Villefortaise. Puis cette année, on a un trail qui est organisé par le foyer rural de Présenchères qui aura lieu le 26 juillet. On a dans les cadres un cadre exceptionnel qui est le décor des Gorges du Chassezac. Il y a un peu de dénivelé, mais ça vaut le coup. Et puis, il y en a pour différents niveaux, puisqu'il y a plusieurs parcours. Donc, vous pouvez dès maintenant vous inscrire pour participer à ce trail du 26 juillet. Il y aura également le Festilac, qui est un rendez-vous récurrent à la plage du lac de Villefort et qui est organisé par les sapeurs-pompiers. Cette année, ce sera le 6 août. Hein. Ce sont des mini-olympiades en équipe. On aura le loto pour les amateurs, puisque je sais qu'il y en a, le 4 juillet à Bagnoles-les-Bains, organisé par le foyer rural.
7: Alors, il y a également des stages et ateliers qui sont proposés, notamment dans le domaine du bien-être.
6: Oui, alors pour le bien-être, à la découverte de l'amour de soi propose des séances de méditation, de lithothérapie et de chamanisme tout l'été à Bagnoles-les-Bains. Et puis à Bagnoles-les-Bains, parce que c'est vraiment le lieu pour le bien-être, on a aussi la station thermale de Bagnoles qui propose des consultations en naturopathie, des ateliers alimentation, des cours de yoga, des séances d'ostéopathie. Et puis, on a aussi des ateliers pour les plus sportifs, puisqu'on a des ateliers pêche qui sont proposés par la Fédération départementale au lac de Villefort, en rivière ou encore à l'étang de Barandon. Donc, différents ateliers pour les connaisseurs, hein, pêche à la mouche, pêche au leurre, pêche au cou. Et puis, pour ceux qui veulent découvrir la pêche aussi, c'est avec un professionnel qui prend le temps de vous apprendre tout ça sur inscription auprès de l'Office de tourisme. Il y a aussi un stage de cirque pour les enfants qui est proposé par le foyer rural de Pourcharès-Villefort du 27 juillet au 1er août.
7: Alors l'été, c'est aussi les fêtes, bien sûr, dans nos villages. Est-ce qu'on a des dates déjà qui sont programmées pour les villages du versant nord du Mont-Lozère ?
6: Alors on a effectivement des fêtes de village à plusieurs endroits, sur plusieurs communes. Je vais vous en donner quelques-unes. Ici, donc l'été, c'est vrai que sans les fêtes de village, ça ferait rien. Donc on a à Prévencher du 31 juillet au 2 août un week-end festif à avancer avec un programme assez dense. À Bagnoles-les-Bains, la traditionnelle fête de la plagette les 1er et 2 août. À Villefort, le bal des pompiers le 13 juillet. Bien sûr, plein d'autres dates. Vous voyez comme l'été s'annonce assez animé sur le Mont-Lozère. Donc forcément, je n'ai présenté qu'une petite sélection des nombreux rendez-vous proposés sur le territoire. Mais vous aurez l'agenda complet sur le site internet de notre office de tourisme, destination-montlozère.fr, ou dans l'un de nos bureaux d'information touristique, ou si vous venez nous voir à notre bureau d'information itinérant. Voilà, toute l'équipe de l'Office de tourisme vous recevra avec plaisir et puis je vous souhaite surtout un très bel été.
7: Eh bien, merci beaucoup Morgane.
6: Merci.

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1: Bonjour, la météo d'aujourd'hui avec au réveil quelques perturbations orageuses sur la Margeride et le Mont Lozère. Dans l'après-midi, ce risque va s'étendre à tout le département avec des températures toujours très chaudes, comprises entre 27 degrés à Grandrieu et 35 à Saint-Enimie. Nous fêtons aujourd'hui la Saint-Donald.

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0: Lors d'un nouveau journal avec Guillaume Ouattaraï à la une, la déroute pour l'équipe de France en demi-finale du mondial de foot.
2: Les Bleus battus 2-0 par l'Espagne, c'est donc la Roja qui décroche son ticket pour la finale, ça sera dimanche soir. Reste à savoir qui de l'Angleterre ou de l'Argentine affrontera les Espagnols. Dans l'actualité de ce mercredi, feu fixé mais pas totalement maîtrisé à Fontainebleau. Les deux incendies ne progressent plus mais ont ravagé plus de 2000 hectares de végétation. Les habitants des communes concernées constatent impuissants les dégâts. Aux États-Unis, ICE, la police de l'immigration, sommet de stopper les contrôles routiers. Une décision qui intervient après deux morts provoquées par ses agents. Et puis le dossier de ce journal, ce sont les Rastafaris qui demandent au Kenya d'avoir officiellement le droit d'utiliser le cannabis pour leurs pratiques religieuses.
0: Grosse déception ce matin pour l'équipe de France et ses supporters.
2: Ouais, les Bleus qui se sont inclinés 2-0 face à l'Espagne. Victoire éclatante, il faut le dire, de la Roja qui se qualifie donc pour la finale de la Coupe du Monde. Les Français qui s'éloignent de leur rêve de troisième étoile. Des Espagnols supérieurs sur tous les plans aux Bleus qui, il faut le dire, ont complètement manqué leur rendez-vous. Cédric De Oliveira, vous avez suivi et commenté cette rencontre pour RFI.
3: En espagnol, on appelle ça una bofetada, une gifle. Et honnêtement, après cette demi-finale, on voit mal comment résumer autrement la supériorité de la Roja face au bleu de Ryan Cherki. Entré en cours de match et dépité après cette défaite.
4: C'est jamais facile. C'est jamais facile parce que ça peut être le match d'une vie et on est passé à travers. Donc forcément, la déception, elle est immense. Parce que avec les qualités qu'on a, même dans un jour peut-être moins bien, on doit faire mieux.
3: On n'a pas reconnu les irrésistibles bleus des premières semaines de la Coupe du Monde. Le défenseur Maxence Lacroix accusait le coup, lui aussi.
5: Dans le vestiaire, c'était silencieux. Je pense qu'on n'était pas à notre meilleur niveau. Il y avait des choses qui marchaient moins bien que d'habitude et ça s'est vu malheureusement.
3: La France a été inoffensive. Ni Kylian Mbappé, ni Ousmane Dembélé, ni Michael Olysee n'ont pesé sur la rencontre face à des Espagnols impressionnants de maîtrise. Pour le sélectionneur Didier Deschamps, son équipe n'a tout simplement pas été à la hauteur.
6: C'est le très haut niveau. On a une équipe d'Espagne qui est très forte. On n'a pas trouvé les solutions. C'est un de notre faute. Et il y a aussi le mérite de l'adversaire.
3: Après cette victoire plus que méritée, l'Espagne ira jouer la deuxième finale de Coupe du Monde de son histoire dimanche à New York. Pour les Bleus, il va falloir digérer cette gueule de bois. On dit resaca en espagnol. Cédric De Oliveira, Dallas, RFI.
2: Voilà, donc on apprend ces mots de vocabulaire grâce à Cédric.
0: Et alors, qui pourra affronter l'Espagne en finale? Réponse ce soir, 19h, temps universel.
2: Avec l'autre demi, Angleterre-Argentine, ce sera à suivre sur les antennes africaines de RFI en live sur notre site internet. Les deux pays qui se sont affrontés 15 fois, tout championnat confondu, et 5 fois en Coupe du Monde. L'une de ces rencontres est restée d'ailleurs dans les annales au Mexique en 1986, quelques années après la guerre des Malouines. En Argentine, les supporters attendent avec impatience ce match vécu avec émotion, passion et une forme de mysticisme. Reportage de notre correspondant à Buenos Aires, Caroline Vic.
7: Cela faisait 24 ans que les Argentins attendaient un match contre l'Angleterre et depuis l'annonce de cette demi-finale, la tension est montée d'un cran. Dans les stades ou des salles de concert, des chants comme « Celui qui ne saute pas est un Anglais » ou encore « Je veux de nouveau voler un but au voleur ». Pour Jonathan, jouer contre l'Angleterre, c'est presque personnel.
8: La guerre.
9: Ça représente la guerre. Les 600 gamins qui sont morts aux Malouines pour un sol qui nous avait été arraché 150 ans plus tôt, puis qui a été occupé. Ce match est presque une question de vie ou de mort. C'est le match du mondial qu'on veut le plus gagner.
7: En 1982, l'Angleterre de Margaret Thatcher gagne la guerre des Malouines. 629 Argentins y perdent la vie. Et 4 ans plus tard, à Mexico, Maradona rendra justice à ces jeunes soldats avec 2 buts légendaires contre les Anglais, dont celui mis avec la main, Diana.
10: La main de Dieu, ça a été vécu comme une revanche. Nous, les Argentins, on est très passionnels et cette mystique, on l'inculque à nos enfants, nos neveux, nos petits-enfants. Donc c'est un match particulièrement attendu.
7: Drapeau, chant patriotique et hymne des Malouines, le spectacle aura aussi lieu dans les tribunes ce soir pour ce match hautement symbolique pour les Argentins. À Buenos Aires, Caroline Vic, RFI.
2: Voilà, ambiance musicale. Le gagnant qui ira donc rejoindre l'Espagne en finale, ce sera dimanche à 19h TU.
0: En France, les deux incendies qui ravageaient la forêt emblématique de Fontainebleau au sud-est de Paris sont désormais fixés.
2: Fixés, précisent les autorités, ça ne veut pas dire éteint. Il va falloir plusieurs semaines pour venir à bout complètement du sinistre. 48 heures de lutte, 800 pompiers qui sont donc parvenus à bloquer les flammes. Flammes qui ont parcouru plus de 2000 hectares de ce massif connu dans le monde entier. L'enquête, elle se poursuit. 4 personnes en garde à vue, un pompier volontaire qui a reconnu avoir lui-même mis le feu avec un briquet et de l'essence. Consternation pour les pompiers de Seine-et-Marne qui l'ont aussitôt suspendu. Il va falloir du temps aussi aux habitants des villages voisins pour mesurer les conséquences de cet incendie d'ampleur. C'est ce que vous avez constaté à Achères, la forêt, Baptiste Coulon, l'une des 3 communes partiellement évacuées.
8: Quand il parle de la forêt de Fontainebleau, Olivier convoque immédiatement ses souvenirs d'enfance.
11: Moi, je vais dans la forêt de Fontainebleau depuis que j'ai 10 ans. J'adore cet endroit, c'est très très beau. Les rochers sont uniques et c'est très fort pour moi.
8: L'avoir brûlé est un crève-cœur, dit-il. Et même si l'incendie a perdu en intensité, il redoute désormais un double impact environnemental d'abord.
11: Il y a des endroits qui vont être complètement désertifiés pendant plusieurs années.
8: Et économique pour la forêt la plus fréquentée de France, repère de tous les amoureux d'escalade.
11: Les gens viennent de toute l'Europe, voire même des États-Unis pour venir grimper ici parce que c'est le centre mondial de ce genre de choses. S'il n'y a plus d'arbres, il y a des endroits où ils iront plus escalader, bien évidemment.
8: L'impact sur la forêt, l'impact psychologique, ajoute Carole qui appréhende les prochains jours pour tous ceux qui, comme elle, ont vécu l'incendie au plus près.
12: Je pense qu'il y aura là toutes les retombées, le post-trauma, quoi, où on va vraiment réaliser ce que l'on a vécu.
13: Il y aura un besoin de se retrouver entre habitants ?
12: Oui, je pense. De pouvoir reparler de ce qui s'est passé, ça peut aider certaines personnes.
8: Un soutien moral nécessaire pour affronter une prise de conscience collective. Désormais, avec le réchauffement climatique, le nord de la France n'est plus épargné par les incendies d'ampleur.
2: Baptiste Coulon, et notez qu'en France, les conditions sont plus favorables aujourd'hui pour lutter contre les feux, puisque Météo France a levé toutes les vigilances rouges, canicule. Et puis en Espagne, dans l'incendie meurtrier d'Andalousie, les autorités ont achevé l'identification des 13 victimes. Victimes majoritairement étrangères, 7 britanniques, 3 belges, une française, une américaine et un espagnol.
0: RFI 7 à Paris, le journal de Guillaume Ouattara et l'escalade qui se poursuit entre les États-Unis et l'Iran.
2: Oui, les gardiens de la Révolution qui affirment ce matin avoir visé des installations de la marine américaine à Bahreïn après une 4e nuit consécutive de bombardements.

0: Par un agent. Il disposait pourtant d'un permis de travail selon une association locale et une semaine plus tôt déjà un homme de 52 ans avait été tué, cette fois au Texas alors qu'il se rendait à son travail. Face au malaise provoqué par ces opérations, Donald Trump se retrouve sous pression et il a demandé à ses agents de limiter les contrôles routiers. Édouard Maille.
1: Donald Trump a ordonné aux agents de l'immigration de mettre sur pause la plupart des contrôles routiers, selon des informations publiées mardi par des médias américains, car les deux personnes tuées cette semaine étaient en voiture. Mais après la mort de l'homme de 26 ans dans le Maine, la sénatrice républicaine de l'État, Susan Collins, une critique de Donald Trump, a demandé au secrétaire du département de la sécurité intérieure de mettre fin à ces contrôles routiers non urgents et a dit regretter l'absence de caméras au corps sur l'agent qui a tiré. Aux côtés d'autres démocrates, elle demande une enquête indépendante pour établir les faits. Depuis le retour de Donald Trump à la Maison-Blanche lors d'opérations d'agents de l'immigration, plus d'une vingtaine de personnes se sont fait tirer dessus, avec 6 morts, dont 3 citoyens américains, selon un décompte du New York Times. Les victimes étaient souvent en voiture. Et ce mardi, un homme de 28 ans est mort, percuté par un véhicule alors qu'il fuyait des agents de l'immigration. Mais les circonstances exactes sont encore floues. Édouard Maille, Atlanta. RFI.
2: 10h09 à Nairobi, au Kenya, la haute cour doit trancher ce mercredi sur la demande des Rastafaris d'utiliser le cannabis pour leur culte.
0: Ouais, ce mouvement spirituel né en Jamaïque dans les années 30 considère cette plante comme un moyen de se rapprocher de Dieu, mais elle reste interdite dans le pays. Une décision donc très attendue qui pourrait redéfinir les contours de la liberté religieuse du Kenya. Bonjour Christina Okello.
3: Bonjour.
0: Christina, les Rastafaris invoquent donc cette liberté de religion, mais au Kenya le cannabis est interdit, les juges sont-ils en face d'un véritable casse-tête?
3: Oui, car aujourd'hui au Kenya, la possession de cannabis est passible de jusqu'à 10 ans de prison. Les Rastafaris affirment que cette interdiction conduit à la stigmatisation de leurs fidèles. Ils disent être régulièrement arrêtés et pris pour cible en raison de leur croyance. Ils ne demandent pas une légalisation du cannabis, mais une exemption religieuse afin de bénéficier des mêmes droits que les autres religions garanties par la Constitution.
0: Alors pourquoi les Rastafaris pensent-ils avoir une chance de gagner?
3: Parce qu'ils ont déjà remporté une première bataille judiciaire. C'était en 2019. La haute cour avait jugé que l'exclusion d'une élève portant des dreadlocks violait sa liberté de religion. Les Rastafaris s'appuient donc aujourd'hui sous cette décision. L'argument est simple. La liberté du culte est garantie par la constitution kenyane, comme l'explique Duncan Okatch, avocat à la haute cour du Kenya.
4: Les Rastafaris disent que si les autres religions sont autorisées à pratiquer leur culte comme elles l'entendent et que leurs pratiques sont respectées, alors eux aussi doivent être respectés. Pour eux, le cannabis est sacré. C'est un peu comme la communion dans la religion catholique. Ils l'appellent l'herbe sacrée. Selon eux, cette pratique existe depuis longtemps. Elle les aide à la méditation et à la réflexion spirituelle. À ce titre, elle devrait être protégée.
3: En face, les autorités kenyanes invoquent un tout autre principe, la protection de la santé publique. L'Agence nationale de lutte contre les drogues, la NACADA, s'oppose à toute exemption, estimant que le cannabis reste un stupéfiant et que les Kenyans sont liés par ses engagements internationaux.
0: Mais tout le monde n'est pas d'accord, Christina.
3: Non, pas du tout, parce que derrière cette affaire, c'est aussi la question des limites de la liberté religieuse qui est posée. Un équilibre difficile, comme le rappelle l'anthropologue Yvon Drose.
5: Effectivement, il y a une liberté religieuse très importante, avec des mouvements qui peuvent paraître très exotiques, avec des dérives aussi qui sont très importantes, comme à Shakahola. Le massacre qui a eu lieu il y a quelques années. Et en même temps, le gouvernement a beaucoup de difficultés à contrôler ce qu'ils appellent des sectes. Parce qu'après, il faut arriver à mettre une barrière et arriver à déterminer qu'est-ce qui est une religion et qu'est-ce qui est une secte, avec toutes les dérives que ça peut avoir.
3: Reste désormais à savoir où les juges choisiront de placer le curseur entre liberté religieuse et santé publique.
0: Merci beaucoup Christina Okello pour ce dossier d'une heure très complet donc sur cette situation et on suivra sur nos antennes les résultats de cette demande.
2: En Inde, l'état de santé de Sonam Wangchuck inquiète.
0: Ouais, cette grande figure de l'écologie et de l'éducation, âgée de 59 ans, on est à son 18e jour de grève de la faim à New Delhi. Ce qu'il réclame, c'est la démission du ministre de l'Éducation qu'il juge responsable de fuite ayant entaché de grands examens nationaux au printemps et pénalisé des millions d'étudiants. Ce militant connu pour avoir inspiré un personnage du film à succès Trois Idiots a rejoint la protestation du Parti des Cafards, un mouvement satirique né sur le web porté par la jeunesse et qui cherche aujourd'hui à peser dans la rue. Un jeune inspiré de la méthode de Gandhi, mais après plus de 2 semaines, sa santé se dégrade et l'opposition l'appelle désormais à cesser sa grève. La correspondance à New Delhi d'Abdoulaye Rally.

0: Allongé sous une tente de fortune à Gentlemantle, écrasé par la chaleur étouffante de Delhi, Sonam Wangchuk parle à peine. L'ingénieur de 59 ans, au visage creusé, entame son 18e jour sans manger. Ratna Singh, une jeune avocate, a accès à lui.
1: Nous sommes tous inquiets pour sa santé. Nous lui disons d'y mettre un terme et qu'il n'y a pas besoin de s'imposer cela.
0: La détermination de Sonam Wangchuk reste pourtant intacte, inspirée par la philosophie de Gandhi, dont le portrait trône sur le campement. Pour le fondateur du parti des cafards, Abhijit Dibke, ce jeûne est l'unique réponse face au silence des autorités.
2: C'est un héritage du Mahatma Gandhi que nous perpétuons. Quand le gouvernement devient arrogant, nous brandissons la force de la vérité comme le Mahatma l'appelait.
0: À ses côtés, la contestation étudiante s'endurcit. Neha observe elle aussi une grève de la faim.
3: Nous, les jeunes de ce pays, sommes en grève de la faim sans aucun intérêt personnel. Nous voulons simplement que le système éducatif soit amélioré.
0: Les protestataires exigent la démission du ministre de l'Éducation après les fraudes au récent concours de médecine qui ont provoqué, disent-ils, le suicide de 20 étudiants. Abdullah Eradi, New Delhi, RFI.
4: Et puis on vient de l'apprendre, le chiffre vient de tomber, 20 millions de téléspectateurs étaient devant leur poste de télévision cette nuit pour assister à l'élimination de la France par l'Espagne. Je rappelle que la France a perdu 2-0 en demi-finale, l'autre demi-finale ça sera ce soir 19h TU, Angleterre face à Argentine, à suivre sur les antennes africaines de RFI et sur notre site internet rfi.fr.
5: Merci Guillaume Ouattara, et justement on reparle de la Coupe du Monde tout de suite. Notre revue de presse internationale avec vous, Arthur Ponchelet à la une, l'Espagne qui file en finale du mondial.
6: Une leçon.
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8: Bonjour, la météo d'aujourd'hui avec au réveil quelques perturbations orageuses sur la margerie des Le Mont-Lozère. Dans l'après-midi, ce risque va s'étendre à tout le département avec des températures toujours très chaudes, comprises entre 27 degrés à Grandrieux et 35 à Saint-Émimi. Nous fêtons aujourd'hui la Saint-Donald.
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Le strobo nous examine depuis maintenant quelques heures à l'intérieur de cette boîte à musique. Quand happé par la mécanique des têtes qui tournent, je me permets un tournant inattendu. Les lumières ne sont plus semblables à celles de l'atmosphère froide dans laquelle nous étions plongés. Ici, ce n'est plus la chimie du néon, mais le soleil qui brûle nos peaux. 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
1: Bonjour à toutes et à tous et bienvenue dans l'agenda de ce mercredi 15 juillet sur 48FM. Et on commence avec les visites guidées et la découverte du patrimoine. À Mende, plusieurs rendez-vous sont proposés aujourd'hui. À 10h, découvrez le trésor de la cathédrale lors d'une visite en petit groupe. À 14h30, le musée du Gévaudan invite petits et grands à un atelier dessin en noir et blanc inspiré des photographies de Raymond Depardon. Puis à 15h30, les enfants pourront partir à la recherche du trésor de Louis Mandrin lors d'une chasse au trésor organisé par l'Office de tourisme. Du côté de Langogne, Jean Chaise propose une balade patrimoniale gratuite à 10h30 sur réservation. Direction ensuite les sorties nature. Dans la forêt du Goulet, un escape game grandeur nature vous attend de 17h30 à 19h30. En équipe, il faudra résoudre la légende du loup-garou du Goulet. Comptez 15€ par personne. Enfin, deux journées, partez prendre de la hauteur avec une randonnée sur le camp de l'Hospitalet. Au programme, découverte des paysages cévenols, pique-nique et coucher du soleil. Départ à 18h15 sur réservation. Du côté de Saint-Étienne de Lugdarès, une balade botanique est organisée de 10h à 15h pour découvrir les plantes sauvages et fabriquer des encres végétales. Une animation gratuite sur inscription. Et si vous souhaitez déjà prévoir votre lendemain, la station du Mont-Lozère propose jeudi dès l'aube une randonnée jusqu'au sommet pour admirer le lever du soleil. Avec collation et visite de la chapelle, les places sont limitées et les réservations obligatoires. Passons maintenant au rendez-vous culturel. À Saint-Enémy, le festival des Tours du Monde présente à 21h30 Nuit Noire, un concert récit dessiné inspiré de l'aventure du navigateur Bernard Moitessier, une création mêlant musique, dessin et poésie. À Saint-Chély, le ciné-théâtre propose un ciné-goûter à 15h15 avec le film d'animation Rita et Crocodile, suivi d'un goûter offert pour les plus jeunes. À Mende, la guinguette s'installe à 19h sur le square Émile Joly. Producteurs locaux, ambiance musicale et grands pique-niques partagés sont au programme. Pensez simplement à apporter vos assiettes, couverts et verres. Et on termine avec les concerts et les grands rendez-vous de l'été. À Chastagnier, le groupe Kinred propose un concert pop, rock et folk à partir de 21h au sous-bois du lac avec possibilité de déguster des moules frites sur réservation. À Grandrieu, la seconde édition de la quinzaine culte se poursuit avec deux expositions de photographie contemporaine, des concerts, projections et ateliers artistiques autour du thème « Tant qu'il y aura des brebis ». Pour plus d'informations et pour avoir le programme complet, rendez-vous sur les sites internet des différentes offices de tourisme. C'était l'agenda de votre mercredi 15 juillet sur 48FM. Excellente journée à toutes et à tous.
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6: Morgane Roux, conseillère en séjour, Office de tourisme Mont-Lozère.
7: Bien, bonjour Morgane, merci d'être avec nous pour parler des animations sur le secteur de la communauté de communes du Mont-Lozère, sur tout le versant nord de ce Mont-Lozère. Alors beaucoup d'animations comme d'habitude cet été, on va essayer de les décrypter par thème peut-être, en commençant par un thème qui vous est cher, c'est les saveurs et le terroir.
6: Oui, effectivement. Bonjour Ludovic. Alors on va faire un petit tour des animations. Vous allez voir qu'on a un programme qui est particulièrement riche. On va en voir un petit aperçu. Et pour ce qui est des saveurs et du terroir, on a de quoi faire en Lozère. On sait tous qu'on a un terroir qui est assez riche. Et pour retrouver nos produits locaux, pour quel meilleur endroit que les marchés? Donc on a le marché de Villefort et de Bagnoles-les-Bains le jeudi matin, mais également du Blémard le vendredi matin, Pied de Borne le dimanche matin. On a la chance aussi l'été d'avoir des marchés nocturnes à Villefort tous les lundis soirs jusqu'au 24 août. Également à l'Anglade, les vendredis soirs jusqu'en septembre. Et sur le marché de l'Anglade, une nouveauté cette année, on y est en tant qu'office de tourisme régulièrement chaque année, on est présent sur le marché l'été, mais cette année on y va avec notre BT. Alors est-ce que vous savez, Ludovic, ce que c'est qu'un BT ?
7: Non, j'attends de le savoir.
6: Alors un BT, c'est un bureau d'information touristique itinérant. Voilà, on est fiers de pouvoir rouler avec cet été et aller directement à la rencontre des touristes, mais aussi des habitants, pour discuter de ce beau territoire et de toutes ces richesses, et pourquoi pas de l'agenda des animations. Voilà, donc n'hésitez pas à venir nous voir, on a plein de choses à vous proposer, notamment une expérience d'écoute immersive avec le projet Vadrouille, qui consiste à mettre un casque, rentrer dans notre camion et puis vous laisser porter par l'écoute de création audio inspirée des paysages et de l'histoire de notre territoire. Voilà, donc on vous expliquera tout ça si vous venez nous voir directement dans notre BT sur le territoire du Mont-Lozère. On circulera régulièrement tout l'été, vous nous verrez à plusieurs endroits sur le territoire. Donc il ne faudra pas hésiter à venir nous voir. Et puis, à noter dans vos agendas aussi, pour le terroir, l'immanquable fête du pain et de l'artisanat le 9 août à la Gare de Guérin. Voilà, il y aura du pain qui sera cuit au four traditionnel, un vide-grenier, voilà, plein de douceurs à acheter sur cette fête du pain et de l'artisanat, donc dans le village médiéval de la Gare de Guérin.
7: Alors on aime se restaurer, on aime goûter, on aime aussi se cultiver, et le territoire est riche au niveau du patrimoine.
6: Oui, alors effectivement, au niveau du patrimoine, notamment du patrimoine bâti, et on a cet été, depuis plusieurs années, on a un partenariat avec l'usine hydroélectrique de Pied-de-Borne, donc entre EDF et la communauté de communes et l'office de tourisme. Donc on propose chaque été des visites guidées de l'usine qui ouvre ses portes les mardis et vendredis après-midi sur inscription, donc auprès de l'office de tourisme. Également au village de Cubières, vous pouvez découvrir ce petit village grâce aux visites guidées gratuites qui sont proposées chaque jeudi sur inscription. Et puis à la Gare de Guérin, on a la chance d'avoir un village qui est labellisé parmi les plus beaux villages de France et que l'association Garde fait visiter. Soit vous pouvez y aller en journée. Donc on a des visites guidées qui sont proposées en journée sur réservation auprès de notre office de tourisme. Et puis il y a aussi l'été, là on a la chance d'avoir les visites au Lampion. Un petit peu plus de fraîcheur l'été, voilà. Et ça c'est vous pouvez en profiter toujours grâce à l'association Garde. On a aussi des expositions qui vont avoir lieu cet été. Alors, l'une d'entre elles nous tient à cœur, c'est celle qui va se tenir au château de Castanet, puisque c'est organisé par notre office de tourisme. Une exposition dont le thème est le pastoralisme, un patrimoine vivant, et qui est organisée dans le cadre de l'année internationale des parcours et des éleveurs pastoraux, qui met donc à l'honneur les éleveurs, les bergers et les paysages qui façonnent notre territoire. Donc voilà, il y a tout un parcours dans le château pour découvrir ce thème-là, et ainsi qu'une chasse au trésor qui a été imaginée par le pays d'art et d'histoire Mandelotte en Gévaudan pour les petits et grands, qui permet de découvrir l'histoire du château de façon ludique. Et on a aussi autour de cette exposition et autour du château de Castanet des animations tout l'été. On va avoir devant le château, un partenariat avec le Parc national des Cévennes, le 16 juillet et le 14 août, un jeu de loi spécial pastoralisme sur un plateau géant. Donc c'est une animation, pour l'avoir testée, qui est assez amusante, vraiment, qui fait avec un dé géant, et on se met dans la peau d'un chien, d'une brebis, d'une vache ou d'une chèvre, et on apprend plein de choses sur le pastoralisme, mais aussi sur la faune, sur la flore, grâce à un agent du parc qui est là pour animer ce jeu. Et puis on fera ensemble aussi une visite de l'exposition du château à cette occasion. Le parc est également présent dans le cadre de l'événement de l'animation Le Parc Kezako. Un agent sera présent sur plusieurs dates l'été devant le château pour répondre à toutes vos questions sur le parc national des Cévennes, que ce soit sur la faune, la flore du parc. C'est vraiment pour tous les âges et tout public. Et cette animation du parc Kezako, il n'y a pas besoin de réservation, vous y allez et vous y allez avec vos questions, voilà, ou simplement pour discuter. On aura également cet été au pied du château un concert du groupe Les Fishels qui va reprendre des musiques des Beatles. Donc ça sera le 30 juillet à 20h30 sur le parvis du château. Et également une projection de film qui est prévue le 28 juillet au théâtre de Bagnoles-les-Bains, Berger de l'Aigoual, éleveur d'Écosse et Cévennes. C'est un film de Marc Kahn. C'est organisé donc par notre office de tourisme en partenariat avec Cos et Cévennes. Un autre lieu incontournable d'exposition, c'est le Vallon du Villaret, un parc à thème assez singulier qui propose depuis 30 ans une collection d'œuvres d'art contemporain en pleine nature. Et c'est vraiment ouvert pour tous les âges et assez intéressant, en sous-bois, au bord de l'eau. Le cadre est vraiment sympa et puis c'est enrichi chaque année grâce à l'accueil de nouveaux artistes en résidence.
7: Et puisque l'été est aussi la saison des grands espaces, direction maintenant la nature.
6: Oui, on a aussi la chance d'avoir une nature en Lozère avec des espaces effectivement qui sont assez impressionnants. On a de beaux paysages. Et puis pour mieux comprendre cette nature, on a effectivement différentes animations qui vont nous permettre d'aller au plus proche de cette faune et de cette flore. Notamment tout l'été, le Parc National des Cévennes, chaque année, propose des animations « Un été avec le parc », donc des animations gratuites pour découvrir ce patrimoine naturel. On a également la chance d'avoir Grégory Chamins, un animateur nature, qui permet de découvrir les rapaces et les plantes comestibles chaque vendredi en fin d'après-midi, mais également qui nous permet d'améliorer nos connaissances en astronomie donc tous les vendredis soirs sous un des plus beaux ciels étoilés de France, puisqu'on a la chance quand même dans le Parc National des Cévennes d'être classé réserve internationale de ciel étoilé, c'est pas rien. Et Grégory nous permet d'apprendre tout ça. Il arrive à avoir une présentation qui s'adapte vraiment aux débutants comme aux confirmés en astronomie. On peut aussi découvrir la nature autrement avec les chemins d'Iris qui proposent tout l'été des escape games nature, des circuits de découverte avec des énigmes, des sorties nature en forêt. Donc tout ça, ça se passe sur le Goulet et c'est sur inscription. On a aussi nos stations sur le Mont Lozère qui proposent des activités. Donc au nord du Mont Lozère, sur la station du Mont Lozère, on a le programme Lever le Pied qui permet de profiter d'animations gratuites sportifs, biathlon, jeux en bois, mais également des balades au lever de soleil, de découvrir l'astronomie, les plantes, également des visites guidées du Blémar et la possibilité de location de VAE. Aussi le cas à la station du Mas de la Barque, un peu plus au sud, avec des locations de VAE, mais aussi des soirées astronomie. Et puis cette année, dans le cadre de l'Atlas de la biodiversité des communes, les communes donc de Villefort et de Pourcharès proposent des soirées découvertes de la nature, notamment le 12 août, une soirée avec les chauves-souris en salle et puis après en balade nocturne, et le 28 août, une conférence sur le thème de la pollution lumineuse et des papillons de nuit.
7: Un programme dense pour la nature et la découverte. Pour les amateurs de musique et de spectacle, est-ce qu'il y a, enfin j'imagine qu'il y en a, plusieurs rendez-vous qui pourraient rythmer cette saison touristique et cette saison estivale ?
6: Oui, on a aussi un programme assez riche en termes de musique et de spectacle et de concerts. D'ailleurs, c'est le cabaret Yannen qui ouvre le bal à Villefort avec son Show Must Go On les 3 et 4 juillet. Donc sur réservation auprès de notre office de tourisme. Et également à la Garde Guérin, l'association Garde va proposer comme chaque année des concerts à l'église, des concerts de musique classique dans la fraîcheur de cette belle église de la Garde Guérin. On a aussi l'association FUD Cévenol qui va proposer des concerts, notamment le 28 juillet à Altier, autour des musiques de films d'animation, des jeux vidéo, les bandes originales de films. Donc voilà, ça va faire travailler un petit peu notre nostalgie et notre connaissance des films et des musiques de films. Et puis on aura aussi les vendredis soirs à la guinguette du bout du lac, donc juste à côté du château de Castanet, il y aura tous les vendredis soirs des soirées-concerts festives. Donc ça aussi c'est chaque année. On a le spectacle aussi Les Châtaigniers en parlent encore, texte de Gilbert Léautier qui est mis en scène par Manon Billot et Nicolas Michel, qui aura lieu au Mas de la Souriade à Ponteil le 21 juillet. Et puis, pour ceux qui aiment voilà, différentes activités, que ce soit des activités plus sportives ou culturelles, on a aussi du cinéma tout l'été. Hein, on continue à avoir des projections de Cinéco à Bagnoles-les-Bains, à Villefort et à Pied-de-Borne. Et on a aussi les concours de pétanque en journée et les vendredis soirs tout l'été grâce à la pétanque Villefortaise. Puis cette année, on a un trail qui est organisé par le foyer rural de Prévenchères qui aura lieu le 26 juillet. On a dans les cadres un cadre exceptionnel qui est le décor des gorges du Chassezac. Il y a un peu de dénivelé, mais ça vaut le coup. Et puis il y en a pour différents niveaux puisqu'il y a plusieurs parcours. Donc vous pouvez dès maintenant vous inscrire pour participer à ce trail du 26 juillet. Il y aura également le Festilac, qui est un rendez-vous récurrent à la plage du lac de Villefort et qui est organisé par les sapeurs-pompiers. Cette année, ce sera le 6 août. Hein. Ce sont des mini-olympiades en équipe. On aura le loto pour les amateurs, puisque je sais qu'il y en a, le 4 juillet à Bagnoles-les-Bains, organisé par le foyer rural.
7: Alors, il y a également des stages et ateliers qui sont proposés, notamment dans le domaine du bien-être.
6: Oui, alors pour le bien-être, à la découverte de l'amour de soi propose des séances de méditation, de lithothérapie et de chamanisme tout l'été à Bagnoles-les-Bains. Et puis à Bagnoles-les-Bains, parce que c'est vraiment le lieu pour le bien-être, on a aussi la station thermale de Bagnoles qui propose des consultations en naturopathie, des ateliers alimentation, des cours de yoga, des séances d'ostéopathie. Et puis, on a aussi des ateliers pour les plus sportifs, puisqu'on a des ateliers pêche qui sont proposés par la Fédération départementale au lac de Villefort, en rivière ou encore à l'étang de Barandon. Donc, différents ateliers pour les connaisseurs, hein, pêche à la mouche, pêche au leurre, pêche au cou. Et puis, bah, pour ceux qui veulent découvrir la pêche aussi, c'est avec un professionnel qui prend le temps de vous apprendre tout ça sur inscription auprès de l'Office de tourisme. Il y a aussi un stage de cirque pour les enfants qui est proposé par le foyer rural de Pourcharès-Villefort du 27 juillet au 1er août.
7: Alors l'été, c'est aussi les fêtes, bien sûr, dans nos villages. Est-ce qu'on a des dates déjà qui sont programmées pour les villages du versant nord du Mont-Lozère ?
6: Alors on a effectivement des fêtes de village à plusieurs endroits, sur plusieurs communes. Je vais vous en donner quelques-unes ici. Donc l'été, c'est vrai que sans les fêtes de village, ça ferait rien. Donc on a à Prévenchères du 31 juillet au 2 août un week-end festif à avancer avec un programme assez dense. À Bagnoles-les-Bains, la traditionnelle fête de la plagette les 1er et 2 août. À Villefort, le bal des pompiers le 13 juillet. Bien sûr, plein d'autres dates. Vous voyez comme l'été s'annonce assez animé sur le Mont-Lozère. Donc forcément, je n'ai présenté qu'une petite sélection des nombreux rendez-vous proposés sur le territoire. Mais vous aurez l'agenda complet sur le site internet de notre office de tourisme, destination-montlozère.fr, ou dans l'un de nos bureaux d'information touristique, ou si vous venez nous voir à notre bureau d'information itinérant. Voilà, toute l'équipe de l'Office de tourisme vous recevra avec plaisir et puis vous souhaite surtout un très bel été.
7: Eh bien, merci beaucoup Morgane.
6: Merci.

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2: Dans les Vosges, au Val d'Ajol, il existe un endroit où l'on recoule les rivières, où des mains posent des galets et plantent des saules pour rendre à un ruisseau ses courbes d'origine. Cet endroit s'appelle la Vigote Lab, et c'est Laurent Vescosi qui nous y accueille aujourd'hui. Laurent, on est là, au bord de ce ruisseau. Si vous deviez expliquer à quelqu'un qui passe par là ce que vous êtes en train de faire, qu'est-ce que vous lui diriez ?
3: Que je suis en train de recréer le ruisseau à l'état naturel. Donc c'est pas naturel puisque c'est moi qui le fais, mais le plus naturellement possible avec des cailloux pour favoriser la biodiversité dans le ruisseau.
2: On parle là de reméandrage ?
3: Reméandrage et renaturation, exactement. Donc le reméandrage, c'est le fait de recréer des haies dans un ruisseau pour bloquer l'érosion et pour freiner l'avancée de l'eau plus bas dans la vallée.
2: Quel est l'objectif final derrière tout ça ?
3: L'objectif, c'est de freiner l'érosion et les inondations, mais aussi de favoriser la biodiversité.
2: Est-ce que vous pouvez nous expliquer l'état du ruisseau avant et après votre intervention ?
3: Alors, le ruisseau, à la base, était très pauvre, peu de vie. Un petit peu de poisson, mais depuis que j'ai retravaillé dessus, il y a des frigannes, il y a de la truite fario, crevettes d'eau. Il y a une vie qui s'installe tout doucement et sûrement.
2: Quel type de vie se réinstalle au fur et à mesure ?
3: Alors les larves de frigannes, on dirait des petites libellules, mais c'est des papillons, et qui font des larves avec des petits cailloux entourés autour d'eux. Donc ça, au niveau de l'écosystème, c'est très bien. Les poissons s'en nourrissent, les oiseaux aussi. Les gamards aussi, hein, les crevettes d'eau translucides sont très efficaces. Hein, c'est justement pour la nourriture des poissons. Donc sans ça, il n'y a pas de poissons. Sans le poisson, il n'y a pas non plus de retour de la vie normale sur le ruisseau. Donc tout se suit, tout est lié.
2: La Vigote Lab, c'est une association. Qui est derrière ce projet et pourquoi vous faites ça ici dans les Vosges ?
3: Alors, on a la chance d'avoir Antoine comme directeur et qui a la chance d'avoir 20 hectares de domaines qui sont justement dédiés à cette transition sur le site. Donc, on accueille chercheurs, étudiants sur le thème du réchauffement climatique et du circuit court.
2: Un dernier mot, si vous deviez convaincre quelqu'un de venir vous rejoindre ici, à la Vigote, le temps d'une journée, qu'est-ce que vous lui diriez ?
3: On est dans un petit écrin de la vallée des Vosges. Il faut venir, c'est la meilleure des réponses, je pense. On est à 10 minutes d'un centre-ville, mais on est en pleine nature, en pleine forêt, sur une réserve protégée. Donc j'invite tous les gens à venir en balade. Il y a beaucoup de circuits pédestres, de circuits de VTT tout autour. Voilà, c'est proche de la vallée de Remiremont.
2: La Vigote Lab, une association qui, un galet à la fois, redonne vie à nos rivières vosgiennes.
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0: Il est midi ici à Paris et à Madrid. Bonjour à tous.
1: Karine Bellicha.
0: À la une au Mondial, le constat de la presse française est sans appel après la déroute des Bleus en demi. Fébrile et peu inspiré, triste visage, aucune personnalité. La France largement surclassée par les Espagnols. La Roja qui attend de savoir qui elle affrontera en finale. Ce soir, l'Argentine et l'Angleterre tenteront l'une contre l'autre de décrocher leur billet. Reportage à suivre et à ne pas manquer au bord de l'Océan Viking, ce navire de sauvetage affrété par l'ONG française SOS Méditerranée. Les opérations de plus en plus difficiles face aux entraves mises en place par les gouvernements européens. Et puis nous évoquerons enfin les purges anticorruption de Xi Jinping en Chine. On connaît le premier qualifié pour la finale de la Coupe du Monde et c'est donc l'Espagne qui a sèchement, très sèchement, battu la France après une victoire 2-0 sans aucune contestation possible. La Roja a été supérieure sur tous les plans. Les Bleus ont complètement manqué leur rendez-vous. Cédric De Oliveira, c'est une immense déception pour une équipe qui ambitionnait d'aller chercher un troisième titre de championne du monde.
2: En espagnol, on appelle ça una bofetada, une gifle. Et honnêtement, après cette demi-finale, on voit mal comment résumer autrement la supériorité de la Roja face aux Bleus de Ryan Cherki, entré en cours de match et dépité après cette défaite.
3: C'est jamais facile parce que ça peut être le match d'une vie et on est passé à travers. Donc forcément, la déception, elle est immense. Parce que avec les qualités qu'on a, même dans un jour peut-être moins bien, on doit faire mieux.
2: On n'a pas reconnu les irrésistibles Bleus des premières semaines de la Coupe du Monde. Le défenseur Maxence Lacroix accusait le coup, lui aussi.
4: Dans le vestiaire, c'était silencieux. Je pense qu'on n'était pas à notre meilleur niveau. Il y avait des choses qui marchaient moins bien que d'habitude et ça s'est vu malheureusement.
2: La France a été inoffensive. Ni Kylian Mbappé, ni Ousmane Dembélé, ni Michael Olise n'ont pesé sur la rencontre face à des Espagnols impressionnants de maîtrise. Pour le sélectionneur Didier Deschamps, son équipe n'a tout simplement pas été à la hauteur.
5: C'est le très haut niveau. On a une équipe d'Espagne qui est très forte. On n'a pas trouvé les solutions. C'est un de notre faute. Et il y a aussi le mérite de l'adversaire.
2: Après cette victoire plus que méritée, l'Espagne ira jouer la deuxième finale de Coupe du Monde de son histoire dimanche à New York. Pour les Bleus, il va falloir digérer cette gueule de bois. On dit resaca en espagnol. Cédric De Oliveira, Dallas, RFI.
0: Et les Espagnols connaîtront leurs adversaires de la finale ce soir. Et c'est un grand classique de la Coupe du Monde qui s'annonce. Il oppose à Atlanta l'Angleterre de Harry Kane en quête d'une deuxième étoile, à l'Argentine de Lionel Messi tenante du titre. Tout le monde se souvient de la fameuse main de Dieu de Maradona. 40 ans après, le duel entre ces deux nations reste à part, avec en toile de fond un contexte extra-sportif et le souvenir de la guerre des Malouines dans les années 80. Écoutez le gardien argentin Dibu Martinez.
6: Évidemment, c'est un match particulier à cause du passé, à cause de Diego et du but de la main. Ça a toujours été un grand classique du football et ça va être beau, vraiment beau et spécial. À nous de bien nous préparer pour donner notre âme sur le terrain.
0: Et donc, l'Angleterre-Argentine, c'est à 19h, temps universel. Dans le reste de l'actualité, 7 militaires iraniens ont été tués dans le sud-est de l'Iran. Téhéran affirme que l'armée américaine a aussi visé une caserne près d'Iranchar. La ville portuaire de Bushehr, là où se trouve la seule centrale nucléaire du pays, a aussi été la cible sans faire de victimes. L'Iran a de nouveau ciblé Bahreïn en représailles. L'escalade entre Téhéran se poursuit depuis plusieurs jours. Washington imposant de nouveau le blocus des ports iraniens et Téhéran en promettant que le détroit d'Ormuz va rester fermé jusqu'à nouvel ordre. Cette semaine, RFI est à bord de l'Océan Viking, ce bateau de sauvetage affrété par l'ONG française SOS Méditerranée. Parti lundi soir des côtes siciliennes, le navire humanitaire commence aujourd'hui ses opérations dans les eaux internationales, au large de la Tunisie et de la Libye, à la recherche d'embarcations en détresse. C'est l'une des routes migratoires les plus mortelles au monde. Début juillet, l'Organisation internationale pour les migrations indiquait que plus de 1500 personnes ont péri ces 6 derniers mois en tentant la traversée, une crise majeure aux portes de l'Europe, face à laquelle les ONG ont de plus en plus de difficultés à agir. L'équipage dénonce des entraves toujours plus nombreuses mises en place par les pays européens et notamment l'Italie. Notre envoyé spécial, Elliot Brachet, est à bord.
7: L'Ocean Viking lève l'ancre dans le port de Syracuse. S'il a pu appareiller à la pointe sud de l'Italie, il est très peu probable que le navire débarque au même endroit. Depuis 2023 et l'entrée en vigueur du décret Piante Dosi ratifié par le gouvernement italien, les bateaux humanitaires sont forcés à de longs détours. Une situation kafkaïenne pour Angelo Selim, coordinateur de la mission.
8: Lorsque nous effectuons un sauvetage en mer, on nous attribue un port de débarquement lointain au nord de l'Italie pour que nous perdions des jours et des jours de navigation inutilement. Voilà le résultat des politiques du gouvernement italien. Tout faire pour garder les ONG loin des zones qui ont besoin d'assistance.
7: Depuis le mois de février, désormais, une autre épée de Damoclès pèse sur les opérations humanitaires. Un projet de loi approuvé par le gouvernement de Giorgia Meloni visant à instaurer un blocus naval.
8: Pour le moment, la loi n'a pas encore été votée. Si elle l'était, nous attendons de voir comment elle serait appliquée. Le texte indique qu'en cas de pression migratoire, le gouvernement pourrait nous interdire l'accès aux eaux territoriales italiennes. Je pense que ce terme de blocus naval est un outil de propagande politique. Ça ne fait aucun sens. Ce serait contraire à toutes les conventions internationales.
7: Les ONG sont systématiquement dans le viseur des autorités italiennes qui les accusent de faire le jeu des passeurs. Il faut pourtant rappeler que la flotte humanitaire ne réalise qu'une infime part des sauvetages en Méditerranée. Elliot Brachet à bord de l'Ocean Viking, RFI.
0: Des attaques russes ont tué 6 personnes, notamment à Odessa, le grand port du sud de l'Ukraine. Et les civils sont de plus en plus ciblés par l'armée russe. Le mois dernier a été le plus meurtrier pour les civils en Ukraine depuis avril 2022, après plus de 4 ans d'invasion russe. Alors pourquoi cette hausse exceptionnelle? Des éléments de réponse avec Daniel Bell, chargé de mission en Ukraine. First is the intensification
9: in the use of long-range weapons. Tout d'abord, on observe une intensification de l'utilisation d'armes à longue portée, c'est-à-dire de missiles balistiques et de drones russes, qui explosent ou s'abattent de plus en plus souvent dans des zones densément peuplées. Deuxièmement, ces armes touchent également des zones qui n'avaient plus été visées depuis longtemps, notamment dans l'ouest du pays. L'autre raison de la hausse du nombre de morts civiles est l'augmentation de l'utilisation de drones à courte portée près des zones du front, car les hôpitaux, les écoles, les bus, les stations-service et les services publics sont constamment pris pour cible. Il devient impossible de vivre dans ces villes près du front, au point que les habitants sont contraints de partir. C'est sans aucun doute la plus grande différence que j'ai constatée au cours de mes 3 dernières années en Ukraine, que je ne voyais pas au début.
0: Daniel Bell, interrogé par Sofia Katsenkova. En Chine, les purges anticorruption de Xi Jinping se poursuivent et ont fait une nouvelle victime au sein du Parti communiste. Ma Xinjue, l'un des membres les plus éminents du bureau politique, a été exclu. La 3e purge au sein de l'instance, au cœur de l'appareil décisionnaire chinois depuis 2022. Une enquête a été ouverte en avril et l'homme a été accusé d'avoir accepté des pots de vin et des faveurs sexuelles, Nicolas Roca.
10: Ma Xinjue a favorisé une corruption familiale à grande échelle, selon les accusations publiées par les médias d'État, citant l'organe anticorruption du parti. La liste des méfaits commis par l'ancien secrétaire général de la province du Xinjiang serait conséquente. Il aurait accepté des cadeaux, de l'argent, aidé des membres de sa famille à acheter des maisons en dessous du prix du marché, mais également bénéficié de faveurs sexuelles. Une descente en enfer pour l'homme de 67 ans qui avait été surnommé le jeune maréchal de l'industrie aérospatial par le quotidien du peuple, journal du parti. Ma Xinjue avait notamment gravi les échelons grâce à son rôle dans le programme spatial chinois avant d'être nommé en 2021 au Xinjiang. La province connue pour la répression violente de la minorité musulmane des Ouïghours avait été secouée par des manifestations en 2022 en pleine pandémie. L'exclusion de Ma Xinjue est un nouveau rappel que sous Xi Jinping, le bureau politique, organe autrefois quasi intouchable au sein du parti, n'offre plus de protection à ses membres.
0: Et enfin, le réseau électrique cubain a été

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1: Bonjour à toutes et à tous et bienvenue dans l'agenda de ce mercredi 15 juillet sur 48 FM. Et on commence avec les visites guidées et la découverte du patrimoine. Amende, plusieurs rendez-vous sont proposés aujourd'hui. À 10h, découvrez le trésor de la cathédrale lors d'une visite en petit groupe. À 14h30, le musée du Gévaudan invite petits et grands à un atelier dessin en noir et blanc inspiré des photographies de Raymond Depardon. Puis à 15h30, les enfants pourront partir à la recherche du trésor de Louis Mandrin lors d'une chasse au trésor organisé par l'Office de tourisme. Du côté de Langogne, Jean Chaise propose une balade patrimoniale gratuite à 10h30 sur réservation. Direction ensuite les sorties nature. Dans la forêt du Goulet, un escape game grandeur nature vous attend de 17h30 à 19h30. En équipe, il faudra résoudre la légende du loup-garou du Goulet. Comptez 15€ par personne. Enfin, deux journées, partez prendre de la hauteur avec une randonnée sur le camp de l'Hospitalet. Au programme, découverte des paysages cévenols, pique-nique et coucher du soleil. Départ à 18h15 sur réservation. Du côté de Saint-Étienne-de-Lugdarès, une balade botanique est organisée de 10h à 15h pour découvrir les plantes sauvages et fabriquer des encres végétales. Une animation gratuite sur inscription. Et si vous souhaitez déjà prévoir votre lendemain, la station du Mont-Lozère propose jeudi dès l'aube une randonnée jusqu'au sommet pour admirer le lever du soleil. Avec collation et visite de la chapelle, les places sont limitées et les réservations obligatoires. Passons maintenant au rendez-vous culturel. À Saint-Enémy, le festival Détour du Monde présente à 21h30 Nuit Noire, un concert récit dessiné inspiré de l'aventure du navigateur Bernard Moitessier. Une création mêlant musique, dessin et poésie. À Saint-Chély, le ciné-théâtre propose un ciné-goûté à 15h15 avec le film d'animation Rita et Crocodile, suivi d'un goûter offert pour les plus jeunes. Amende, la guinguette s'installe à 19h sur le square Émile Joly. Producteurs locaux, ambiance musicale et grands pique-niques partagés sont au programme. Pensez simplement à apporter vos assiettes, couverts et verres. Et on termine avec les concerts et les grands rendez-vous de l'été. À Chastagnier, le groupe Kinred propose un concert pop, rock et folk à partir de 21h au sous-bois du lac avec possibilité de déguster des moules frites sur réservation. À Grandrieu, la seconde édition de la quinzaine culte se poursuit avec deux expositions de photographie contemporaine, des concerts, projections et ateliers artistiques autour du thème « Tant qu'il y aura des brebis ». Pour plus d'informations, et pour avoir le programme complet, rendez-vous sur les sites internet des différentes offices de tourisme. C'était l'agenda de votre mercredi 15 juillet sur 48 FM. Excellente journée à toutes et à tous.
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0: Morgane Roux, conseillère en séjour, Office de tourisme Mont-Lauvert.
1: Bien, bonjour Morgane, merci d'être avec nous pour parler des animations sur le secteur de la communauté de communes du Mont-Lauzère, sur tout le versant nord de ce Mont-Lauzère. Alors beaucoup d'animations comme d'habitude cet été, on va essayer de les décrypter par thème peut-être, en commençant par un thème qui vous est cher, c'est les saveurs et le terroir.
0: Oui, effectivement, bonjour Ludovic. Alors on va faire un petit tour des animations, vous allez voir qu'on a un programme qui est particulièrement riche, on va en voir un petit aperçu. Et pour ce qui est des saveurs et du terroir, on a de quoi faire en Lozère. On sait tous qu'on a un terroir qui est assez riche. Et pour retrouver nos produits locaux, pour quel meilleur endroit que les marchés? Donc on a le marché de Villefort et de Bagnoles-les-Bains le jeudi matin, mais également du Blémard le vendredi matin, Pied de Borne le dimanche matin. On a la chance aussi l'été d'avoir des marchés nocturnes à Villefort tous les lundis soirs jusqu'au 24 août et également à Langlade les vendredis soirs jusqu'en septembre. Et sur le marché de Langlade, une nouveauté cette année, on y est en tant qu'office de tourisme régulièrement chaque année, on est présent sur le marché l'été, mais cette année on y va avec notre BT. Alors est-ce que vous savez Ludovic ce que c'est qu'un BT?
1: Non, j'attends de le savoir.
0: Alors un BT c'est un bureau d'information touristique itinérant. Voilà, on est fiers de pouvoir rouler avec cet été et aller directement à la rencontre des touristes mais aussi des habitants pour discuter de ce beau territoire et de toutes ces richesses et pourquoi pas de l'agenda des animations. Voilà, donc n'hésitez pas à venir nous voir, on a plein de choses à vous proposer, notamment une expérience d'écoute immersive avec le projet Vadrouille qui consiste à mettre un casque, rentrer dans notre camion et puis vous laisser porter par l'écoute de créations audio inspirées des paysages et de l'histoire de notre territoire. Voilà, donc on vous expliquera tout ça si vous venez nous voir directement dans notre BT sur le territoire du Mont-Lauzère. On circulera régulièrement tout l'été, vous nous verrez à plusieurs endroits sur le territoire. Donc il ne faudra pas hésiter à venir nous voir. Et puis à noter dans vos agendas aussi pour le terroir, l'immanquable fête du pain et de l'artisanat le 9 août à la Gare de Guérin. Voilà, il y aura du pain qui sera cuit au four traditionnel, un vide-grenier, voilà, plein de douceurs à acheter sur cette fête du pain et de l'artisanat, donc dans le village médiéval de la Gare de Guérin.
1: Alors on aime se restaurer, on aime goûter, on aime aussi se cultiver et le territoire est riche au niveau du patrimoine.
0: Oui, alors effectivement, au niveau du patrimoine, notamment du patrimoine bâti, et on a cet été depuis plusieurs années, on a un partenariat avec l'usine hydroélectrique de Pied de Borne, donc entre EDF et la communauté de communes et l'office de tourisme. Donc on propose chaque été des visites guidées de l'usine qui ouvre ses portes les mardis et vendredis après-midi sur inscription donc auprès de l'office de tourisme. Également au village de Cubières, vous pouvez découvrir ce petit village grâce aux visites guidées gratuites qui sont proposées chaque jeudi sur inscription. Et puis à la Gare de Guérin, on a la chance d'avoir un village qui est labellisé parmi les plus beaux villages de France et que l'association Garde fait visiter. Soit vous pouvez y aller en journée. Donc on a des visites guidées qui sont proposées en journée sur réservation auprès de notre office de tourisme. Et puis il y a aussi l'été, là, on a la chance d'avoir des visites au Lampion. Un petit peu plus de fraîcheur l'été, voilà. Et ça c'est vous pouvez en profiter toujours grâce à l'association Garde. On a aussi des expositions qui vont avoir lieu cet été. Alors, l'une d'entre elles nous tient à cœur, c'est celle qui va se tenir au château de Castanet, puisque c'est organisé par notre office de tourisme. Une exposition dont le thème est le pastoralisme, un patrimoine vivant, et qui est organisée dans le cadre de l'année internationale des parcours et des éleveurs pastoraux, qui met donc à l'honneur les éleveurs, les bergers et les paysages qui façonnent notre territoire. Donc voilà, il y a tout un parcours dans le château pour découvrir ce thème-là. et ainsi qu'une chasse au trésor qui a été imaginée par le pays d'art et d'histoire Mandelotte en Gévaudan pour les petits et grands, qui permet de découvrir l'histoire du château de façon ludique. Et on a aussi autour de cette exposition et autour du château de Castanet des animations tout l'été. On va avoir devant le château, à un partenariat avec le Parc national des Cévennes, le 16 juillet et le 14 août, un jeu de loi spécial pastoralisme sur un plateau géant. Donc c'est une animation, pour l'avoir testée, qui est assez amusante, vraiment, qui fait avec un dé géant, et on se met dans la peau d'un chien, d'une brebis, d'une vache ou d'une chèvre, et on apprend plein de choses sur le pastoralisme, mais aussi sur la faune, sur la flore, grâce à un agent du parc qui est là pour animer ce jeu. Et puis on fera ensemble aussi une visite de l'exposition du château à cette occasion. Le parc est également présent dans le cadre de l'événement de l'animation Le Parc Quesaco. Un agent sera présent sur plusieurs dates l'été devant le château pour répondre à toutes vos questions sur le parc national des Cévennes, que ce soit sur la faune, la flore du parc. C'est vraiment pour tous les âges et tout public. Et cette animation du parc Quesaco, il n'y a pas besoin de réservation, vous y allez et vous y allez avec vos questions, voilà, ou simplement pour discuter. On aura également cet été au pied du château un concert du groupe Les Chichels qui va reprendre des musiques des Beatles. Donc ça sera le 30 juillet à 20h30 sur le parvis du château. Et également une projection de film qui est prévue le 28 juillet au théâtre de Bagnoles-les-Bains, Berger de l'Aigoual, éleveur d'Écosse et Cévennes. C'est un film de Marc Kahn. C'est organisé donc par notre office de tourisme en partenariat avec COS et Cévennes. Un autre lieu incontournable d'exposition, c'est le Vallon du Villaret, un parc à thème assez singulier qui propose depuis 30 ans une collection d'œuvres d'art contemporain en pleine nature. Et c'est vraiment ouvert pour tous les âges et assez intéressant, en sous-bois, au bord de l'eau. Le cadre est vraiment sympa et puis c'est enrichi chaque année grâce à l'accueil de nouveaux artistes en résidence.
1: Et puisque l'été est aussi la saison des grands espaces, direction maintenant la nature.
0: Oui, on a aussi la chance d'avoir une nature en Lozère avec des espaces effectivement qui sont assez impressionnants. On a de beaux paysages. Et puis pour mieux comprendre cette nature, on a effectivement différentes animations qui vont nous permettre d'aller au plus proche de cette faune et de cette flore. Notamment tout l'été, le Parc national des Cévennes, chaque année, propose des animations Un été avec le parc, donc des animations gratuites pour découvrir ce patrimoine naturel. On a également la chance d'avoir Grégory Chamins, un animateur nature, qui permet de découvrir les rapaces et les plantes comestibles chaque vendredi en fin d'après-midi, mais également qui nous permet d'améliorer nos connaissances en astronomie donc tous les vendredis soirs sous un des plus beaux ciels étoilés de France, puisqu'on a la chance quand même dans le Parc national des Cévennes d'être classé réserve internationale de ciel étoilé, c'est pas rien. Et Grégory nous permet d'apprendre tout ça. Il arrive à avoir une présentation qui s'adapte vraiment aux débutants comme aux confirmés en astronomie. On peut aussi découvrir la nature autrement avec les chemins d'Iris qui proposent tout l'été des escape games nature, des circuits de découverte avec des énigmes, des sorties nature en forêt. Donc tout ça, ça se passe sur le Goulet et c'est sur inscription. On a aussi nos stations sur le Mont Lozère qui proposent des activités. Donc au nord du Mont Lozère, sur la station du Mont Lozère, on a le programme Lever le Pied qui permet de profiter d'animations gratuites sportifs, biathlon, jeux en bois, mais également des balades au lever de soleil, de découvrir l'astronomie, les plantes, également des visites guidées du Blémar et la possibilité de location de VAE. Aussi le cas à la station du Mas de la Barque, un peu plus au sud, avec des locations de VAE, mais aussi des soirées astronomie. Et puis cette année, dans le cadre de l'Atlas de la biodiversité des communes, les communes donc de Villefort et de Pourcharès proposent des soirées découvertes de la nature, notamment le 12 août, une soirée avec les chauves-souris, en salle et puis après en balade nocturne. Et le 28 août, une conférence sur le thème de la pollution lumineuse et des papillons de nuit.
1: Un programme dense hein, pour la oui. nature et la découverte. Pour les amateurs de musique et de spectacle, est-ce qu'il y a, enfin j'imagine qu'il y en a plusieurs rendez-vous qui pourraient rythmer cette saison touristique et cette saison estivale ?
0: Oui, on a aussi un programme assez riche en termes de musique et de spectacle et de concerts. D'ailleurs, c'est le cabaret Yanen qui ouvre le bal à Villefort avec son Show Must Go On les 3 et 4 juillet. Donc sur réservation auprès de notre office de tourisme. Également à la Garde Guérin, l'association Garde va proposer comme chaque année des concerts à l'église, des concerts de musique classique dans la fraîcheur de cette belle église de la Garde Guérin. On a aussi l'association FUD Sévenol qui va proposer des concerts, notamment le 28 juillet à Altier, autour des musiques de films d'animation, des jeux vidéo, des bandes originales de films. Donc voilà, ça va faire travailler un petit peu notre nostalgie et notre connaissance des films et des musiques de films. Et puis on aura aussi les vendredis soirs à la guinguette du bout du lac, donc juste à côté du château de Castanet, il y aura tous les vendredis soirs des soirées-concerts festives. Donc ça aussi c'est chaque année. On a le spectacle aussi Les Châtaigniers en parlant corps, texte de Gilbert Léautier qui est mis en scène par Manon Billot et Nicolas Michel qui aura lieu au Mas de la Souriade à Ponteil le 21 juillet. Et puis, pour ceux qui aiment voilà différentes activités, que ce soit des activités plus sportives ou culturelles, on a aussi du cinéma tout l'été. Hein, on continue à avoir des projections de Cinéco à Bagnoles-les-Bains, à Villefort et à Pied-de-Borne. Et on a aussi les concours de pétanque en journée et les vendredis soirs tout l'été grâce à la pétanque villefortaise. Puis cette année, on a un trail qui est organisé par le foyer rural de Présenchères qui aura lieu le 26 juillet. On a dans les cadres un cadre exceptionnel qui est le décor des gorges du Chassezac. Il y a un peu de dénivelé, mais ça vaut le coup. Et puis, il y en a pour différents niveaux puisqu'il y a plusieurs parcours. Donc, vous pouvez dès maintenant vous inscrire pour participer à ce trail du 26 juillet. Il y aura également le Festilac, qui est un rendez-vous récurrent à la plage du lac de Villefort et qui est organisé par les sapeurs-pompiers. Cette année, ce sera le 6 août. Hein. Ce sont des mini-olympiades en équipe. On aura le loto pour les amateurs, puisque je sais qu'il y en a, le 4 juillet à Bagnoles-les-Bains, organisé par le foyer rural.
1: Alors, il y a également des stages et ateliers qui sont proposés, notamment dans le domaine du bien-être.
0: Oui, alors pour le bien-être, à la découverte de l'amour de soi propose des séances de méditation, de lithothérapie et de chamanisme tout l'été à Bagnoles-les-Bains. Et puis à Bagnoles-les-Bains, parce que c'est vraiment le lieu pour le bien-être, on a aussi la station thermale de Bagnoles qui propose des consultations en naturopathie, des ateliers alimentation, des cours de yoga, des séances d'ostéopathie. Et puis, on a aussi des ateliers pour les plus sportifs, puisqu'on a des ateliers pêche qui sont proposés par la Fédération départementale au lac de Villefort, en rivière ou encore à l'étang de Barandon. Donc, différents ateliers pour les connaisseurs, hein, pêche à la mouche, pêche au leurre, pêche au cou. Et puis, bah, pour ceux qui veulent découvrir la pêche aussi, c'est avec un professionnel qui prend le temps de vous apprendre tout ça sur inscription auprès de l'Office de tourisme. Il y a aussi un stage de cirque pour les enfants qui est proposé par le foyer rural de Pourcharès-Villefort du 27 juillet au 1er août.
1: Alors l'été, c'est aussi les fêtes, bien sûr, dans nos villages. Est-ce qu'on a des dates déjà qui sont programmées pour les villages du versant nord du Mont-Lozère ?
0: Alors on a effectivement des fêtes de village à plusieurs endroits, sur plusieurs communes. Je vais vous en donner quelques-unes. Ici, donc l'été, c'est vrai que sans les fêtes de village, ça serait rien. Donc on a à Prévencher du 31 juillet au 2 août un week-end festif à avancer avec un programme assez dense. À Bagnoles-les-Bains, la traditionnelle fête de la plagette les 1er et 2 août. À Villefort, le bal des pompiers le 13 juillet. Bien sûr, plein d'autres dates. Vous voyez comme l'été s'annonce assez animé sur le Mont-Lozère. Donc forcément, je n'ai présenté qu'une petite sélection des nombreux rendez-vous proposés sur le territoire. mais vous aurez l'agenda complet sur le site internet de notre office de tourisme, destination-montlozère.fr, ou dans l'un de nos bureaux d'information touristique, ou si vous venez nous voir à notre bureau d'information itinérant. Voilà, toute l'équipe de l'office de tourisme vous recevra avec plaisir, et puis je vous souhaite surtout un très bel été.
1: Eh bien, merci beaucoup, Morgane.
0: Merci.

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1: Bonjour, nous sommes la classe média du collège Marcel Pirel et aujourd'hui, nous allons vous présenter notre reportage sur la journée de la résilience qui a eu lieu le vendredi 12 juin 2026 à Marvejols, au collège et en ville. Les élèves des collèges Marcel Pirel, Lacanourgue et Saint-Chély ont participé toute la journée à des ateliers animés par des intervenants des alentours. Madame Brieto, vous êtes la professeure documentaliste de notre établissement. Vous avez participé à l'organisation de cette journée. Pouvez-vous nous expliquer ce qu'est la résilience ?
2: La résilience, c'est la capacité d'un organisme, d'une société, d'une personne, d'un être vivant à se remettre de choc ou de crise.
1: Nous allons le voir, les ateliers de cette journée sont tournés autour des abeilles. Quel est le lien entre les abeilles et la résilience ?
2: Alors, il y a plusieurs liens entre les abeilles et la résilience. Pour être résilient, on peut se préparer et on va augmenter nos chances de se remettre des crises si on se prépare. Et dans ce domaine, les abeilles sont très fortes. Donc si on les regarde, on va se rendre compte qu'elles stockent du miel pour l'hiver, qu'elles se regroupent pour garder leur température quand il fait froid dehors. Elles adoptent des stratégies pour passer la crise perpétuelle qu'est pour elles l'hiver. Et donc nous aussi, on peut se préparer à l'avance, avoir un petit sac à dos à la maison avec de l'eau, des aliments qui ne sont pas périssables, une lampe, le nécessaire pour passer 48 à 72 heures avant que les secours puissent arriver jusqu'à nous. Mais plus largement encore, il nous paraît aussi important de se préparer à long terme. Autant essayer d'éviter des crises. Et pour ça aussi, c'est très important et intéressant d'observer les abeilles sur deux points. D'abord, les abeilles sont les sentinelles de notre environnement. Elles sont sensibles, elles sont toutes petites et elles sont très sensibles aux pollutions. Elles sont sensibles, je pense, aux pesticides par exemple. Et en les observant, on peut prévoir les impacts parce que ces pollutions qui tuent nos abeilles, elles ont aussi un impact sur notre santé à nous. Donc, observer les abeilles, c'est pouvoir prévenir et se prémunir contre les impacts des activités humaines. Et dans un second temps aussi, il faut des abeilles, comme beaucoup d'autres insectes, sont pollinisatrices. Et donc, c'est elles qui nous font les courgettes, les framboises, les pêches, les pommes. Et du coup, plus d'abeilles, et ben beaucoup moins de fleurs, presque plus de fruits. Donc forcément, ça va avoir un impact sur notre santé et par le biais de notre alimentation qui serait beaucoup moins diversifiée. Donc le lien, il est là, entre les abeilles et la résilience, c'est regardons-les pour s'en servir de modèle et pour être plus résilient.
1: Merci Madame Prieto. Nous allons maintenant vous présenter les 9 ateliers auxquels les élèves ont participé aujourd'hui. Liam.
3: Pour la ruche au fil des saisons, les élèves sont à côté de la ruche qui est dans le CDI. Ils observent les abeilles. Madame Champredon, professeure, explique l'évolution de la ruche au fil des mois. Allez-y.
4: Bonjour, je m'appelle Henri Clément et je suis apiculteur. Et avec Madame Prieto d'ailleurs, et Madame Picard et Madame Vallenay, on est à l'origine de l'installation des ruches dans le collège.
3: Quel est le but de votre atelier ?
4: Mon atelier avait pour thème la pollinisation et de montrer combien les abeilles étaient indispensables au quotidien pour notre alimentation. Et donc on prenait le petit déjeuner comme exemple où chaque élève avait le choix de nous dire ce qu'il voulait consommer au petit déjeuner et après on faisait le tri entre ceux qui restaient, qui n'avaient pas besoin d'abeilles et qui restaient et ceux qui disparaissaient si les abeilles disparaissaient.
3: Merci.
4: C'est avec plaisir. Bonne journée.
5: Comment récolter le miel ? Le miel est récolté en enlevant une barre de la ruche où les abeilles ont fabriqué le miel. Il y a une couche de cire par-dessus le miel. Il faut donc la couper avec un couteau.
0: Pour l'atelier miel, les élèves ont pu observer une extraction et goûter le miel.
6: Tout d'abord, de quel collège est-ce que tu viens ?
7: Du collège Sport Nature à la Canon.
6: D'accord.
0: Tu viens d'assister à l'atelier du CFPA, le métier d'apiculteur. Qu'est-ce que tu as retenu de cet atelier ?
7: Que c'était important pour que tout se passe bien dans une ruche et dans la société, que les personnes travaillent ensemble.
0: As-tu trouvé intéressant l'atelier ?
7: Oui.
0: Pourquoi ?
7: Parce que ça nous a appris de nouvelles choses.
0: D'accord.
8: Bonjour.
9: Bonjour.
8: Qui êtes-vous ?
9: Alors, je suis Estelle Rodriguez. Je travaille à la préfecture de la Lozère dans le service qui s'appelle le service interministériel de défense et de protection civile.
8: Que faites-vous comme travail ?
9: Alors, je suis agent dans le service interministériel de défense et de protection civile. Ce service, il sert à se préparer en cas de crise. Donc, on a différents volets. Il y a le volet planification pour se préparer à toute éventualité. Le volet opérationnel, donc c'est quand il y a une crise qu'on agit. Le volet que je suis en train de faire aujourd'hui, donc les formations.
8: D'accord. Pourquoi intervenez-vous ici ?
9: Alors, j'interviens aujourd'hui ici donc, pour vous présenter le sac à dos d'urgence. C'est un sac d'urgence 72 heures qui sert à se préparer en cas de crise, à pouvoir tenir si on est confiné chez soi ou être évacué.
8: Quel est le but de votre atelier ?
9: Alors, le but, c'est de faire un lien en fait avec la gestion de crise qu'on fait à l'échelle de mon service et la gestion de crise que font les abeilles chaque année. En fait, chaque année, les abeilles subissent une crise qui est l'hiver et chaque année, elles se préparent à pouvoir y faire face. Et donc, on trouve que c'est un bon exemple de prendre le fonctionnement des abeilles parce qu'elles savent exactement ce qu'elles doivent faire et elles sont très prévoyantes. Donc, on a voulu faire le lien entre les abeilles et la gestion de crise pour les humains.
8: Merci et merci d'avoir répondu à mes questions.
9: Merci à vous.
0: Tout d'abord, de quel collège est-ce que tu viens ?
10: Je viens de Marcel Pirel.
0: Tu viens d'assister à un atelier. Est-ce que tu pourrais nous expliquer ce que c'est ? En quoi il consiste ?
10: C'était avec l'OFB, c'est la police de l'environnement. Et ils nous ont parlé de leur métier et ils nous ont montré leurs habits. Aussi, on a dû dire des espèces qu'ils ont montrées sur un panneau.
0: Ok. Et qu'est-ce que tu as retenu de cet atelier ?
10: Que la police de l'environnement, elle protégeait l'environnement ou qu'ils aidaient les animaux.
0: Mm-hmm. Est-ce que tu as trouvé cet atelier intéressant ?
10: Oui, ils nous ont appris des espèces d'animaux et leur travail.
0: Est-ce que tu peux préciser un peu plus ?
10: Déjà, avant, on connaissait pas trop. Après, ils nous ont montré des espèces, du coup. On a pesé leur pare-balles et il était lourd.
0: Et dans quel cadre est-ce que tu participes à cette journée ?
10: C'est parce que les éco-délégués, on a été invités à cette journée.
0: D'accord, merci. Bonne journée.
11: Bonjour, vous êtes des élèves du collège Marcel Pirel et vous avez assisté à l'atelier frelon asiatique. Tout d'abord, est-ce que vous pourriez nous décrire cet atelier ?
12: Alors, dans cet atelier, une sapeur-pompier volontaire et un apiculteur nous ont parlé donc du frelon asiatique. Nous avons vu un nid et on a appris beaucoup de choses dessus, notamment que leur cycle de fonction, enfin comment ils naissent, quand ils hibernent, on peut dire, quand ils s'enterrent sous terre, quoi que ce soit. Et ouais, voilà, j'étais très.
13: Les différentes espèces aussi.
11: D'accord. Et qu'est-ce que vous avez retenu ou appris sur
13: Alors il y a deux espèces, par exemple il y a deux espèces de frelons en France, il y a les frelons asiatiques et les frelons européens. Les frelons européens ils sont plus gros que les frelons asiatiques, c'est comme ça qu'on les reconnaît. Et ils sortent pas en même temps dans la saison. Par exemple pour faire des pièges, à partir du moment où on peut faire des pièges pour les frelons et à partir du moment où on attrape un seul frelon européen, il faut arrêter tout de suite le piège parce que du coup à partir de là on aura beaucoup moins de frelons asiatiques et plus de frelons européens.
11: D'accord, merci.
14: Qui êtes-vous ?
15: Moi, je suis Gisèle Nitier, je suis adjointe à la mairie de Marvejols. Je suis donc une élue. Hein ?
16: Moi, je suis Philippe Berthuis, je suis élu aussi, je suis adjoint au cadre de vie et à l'environnement de la ville de Marvejols.
17: Et donc, moi, je suis Brigitte Trosselier, je travaille pour la ville de Marvejols, je suis responsable du pôle cadre de vie.
14: Quel est votre travail ?
17: Alors moi je travaille donc à la ville, je suis directrice des services Et donc je suis chargée de coordonner, de mettre en œuvre la politique demandée donc par les élus Gisèle et Philippe, et notamment donc entre autres, et aujourd'hui la thématique qui nous concerne, c'est les actions en faveur de l'environnement.
16: Donc moi je suis adjoint au cadre de vie à l'environnement, donc ma délégation c'est surtout de travailler sur la ville, c'est-à-dire d'améliorer l'environnement.
15: Et moi je suis adjointe à l'enfance, à la jeunesse et aux écoles, et aujourd'hui mon rôle c'est de soutenir un collège ou un établissement quand il y a un projet de cette envergure. Voilà.
14: Pourquoi intervenez-vous ici?
17: Alors on intervient ici parce que pour nous c'est important de montrer ce que la ville fait en faveur de l'environnement. Comme on a expliqué, la ville a obtenu plusieurs labels. Donc, le label c'est une récompense pour les actions menées. Et donc on a eu le label Ville et Village Fleuri, qui a permis de démontrer qu'on intervenait vraiment de façon très, très importante sur les aménagements urbains. On a obtenu également le label Apicité, donc qui montre également qu'on agit pour protéger en fait les abeilles, même en ville. Voilà, de façon générale, pourquoi on a décidé de, et je pense au nom des élus, on a décidé de participer à ce rallye.
14: Et quel est le but de votre atelier ?
17: Le but de l'atelier, donc c'est ça, mais en fait c'est de montrer des exemples concrets d'actions qui ont été menées sur la ville de Marvejols pour vraiment faire passer le message et puis montrer qu'il y a eu un changement et des adaptations à mener au niveau des villes.
16: Au niveau du changement climatique, voilà. Ce qu'on a fait nous sur la ville de Marvejols.
17: Voilà, ces changements, on fait qu'il a fallu qu'on s'adapte et on a changé nos habitudes et nos façons de travailler et d'investir en fait et finalement et de s'occuper de la ville pour le bien-être de maintenant et des générations futures.
14: Merci et bonne journée.
16: Merci. Bonne journée à vous.
11: Je vais vous présenter un atelier nommé la balade botanique. Dans cet atelier, une botaniste, Madame Guedes, présente aux différents groupes des fleurs, des plantes médicinales et leurs propriétés. L'atelier se déroule en plein air et les élèves peuvent observer les arbres et les plantes.
6: Qui êtes-vous ?
18: Alors, je suis Madame Massol, je suis la principale du collège Auger-Vaudan, à Saint-Chély-d'Apcher.
6: Pourquoi intervenez-vous ici ?
18: Alors, nous avons préparé cette journée. J'ai participé un petit peu, en tout cas j'ai suivi de loin la préparation avec Madame Coste et Madame Monrosier, les deux principales de la Canourgue et de Marvejols. Et donc c'est à ce titre que je suis là aujourd'hui, puisque une de nos classes participe à la journée et je viens voir comment se déroule cette journée de la résilience et voir un petit peu sur le terrain comment sont menés les ateliers dont j'avais eu connaissance.
6: Avez-vous apprécié cette matinée ?
18: Pour l'instant, j'apprécie beaucoup cette matinée. J'espère découvrir encore de belles choses. En tout cas, les interventions sont intéressantes, les lieux sont très accueillants et tout se déroule dans un calme qui est très, très agréable et des lieux très agréables. Donc oui, j'apprécie beaucoup cette matinée.
6: Merci d'avoir répondu à mes questions.
18: Merci.
11: Au revoir.
6: Au revoir.
9: Pour cette fin d'émission, les élèves ont réussi à butiner des informations dans chaque atelier. Le soleil nous accompagne toute la matinée. Bon après-midi à tous et merci de votre écoute.

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0: Bonjour à toutes et à tous et bienvenue et bonne fin d'après-midi sur 48 FM. Il est 17h et des poussières, 17h et 3 minutes pour être précis. Et aujourd'hui, exceptionnellement, nous avons quitté notre studio de Mende puisque nous sommes en direct de Grand-Rieu pour vous parler de la Quinzaine Culte, le festival d'art organisé par Tête de Bloc. Une seconde édition qui se déroule jusqu'au 26 juillet prochain et qui débute donc ce soir à partir de 19h à la Grange Le Variété, au lieu dit La Bataille à Grand-Rieu, avec le vernissage de deux expositions photographiques. Justement, pour en parler autour de la table, les deux photographes mis en avant ce soir. Tout d'abord, Emmeline Sauzet. Bonjour, Emmeline.
1: Bonjour.
0: Vous venez présenter votre série Refuge avec un travail documentaire autour de la notion de reconstruction. Puis il y aura également un atelier photographie par vous, en tout cas organisé par vous ce samedi. Et puis avec nous également Arnaud Brignon. Bonjour à vous.
2: Bonjour.
0: Bonjour à toi, je peux même carrément dire. Photographe basé à Toulouse, tu présentes Les Communs, un travail multidisciplinaire autour des bergères et des bergers du Haut Couserans dans les Pyrénées ariégeoises. On aura également la chance de te retrouver demain à 18h, de 18h à 20h, pour un atelier photo ouvert au public avant la diffusion du film nommé Estive. C'est bien ça ?
3: C'est bien ça.
0: Pour l'instant, j'ai bien lu le programme, on est bon. Et puis évidemment, pour représenter, on a l'organisation Tête de Bloc, l'association Tête de Bloc, pardon, qui organise le festival. Bonjour.
4: Bonjour.
0: Et puis voilà, qui présentera tous les événements de cette quinzaine culte. Et donc justement, peut-être avant d'échanger avec Arnaud et Muline sur leurs travaux respectifs, est-ce que tu peux un peu nous présenter rapidement, est-ce que Tête de Bloc peut un peu nous représenter rapidement la quinzaine culte et l'idée un peu derrière cet événement, cette deuxième édition?
4: Bah, tout à fait, la quinzaine culte, c'est une quinzaine culturelle qui se développe autour d'une double exposition de photos contemporaines. Donc cette année, comme c'est l'année du pastoralisme, nous avons décidé de donner la thématique tant qu'il y aura des brebis. Donc toute la programmation se développe autour de cette thématique, à commencer par les deux expos photos, bien sûr. Et puis, on recevra trois concerts, deux projections et cinq ateliers voilà, qui gravitent autour de cette thématique.
0: On en parlera plutôt en fin d'interview de l'émission, justement, sans faire très exhaustif. De toute façon, on peut déjà dire aux auditeurs de tout retrouver. Toutes les infos sont sur votre site Tête de Bloc.
4: Tout à fait, le site tête-de-bloc.fr et nos réseaux sociaux sur Facebook et Insta.
0: Et puis, on peut inviter, ça c'est aussi un peu la magie du live pour une radio locale. C'est, si vous nous écoutez, vous êtes forcément pas loin de Grand-Rieu, donc profitez, écoutez-nous encore une petite heure et prenez la voiture direction Grand-Rieu, vous serez à l'heure pour parler justement du vernissage des deux expositions qui auront lieu donc d'ici 2 heures au lieu dit La Bataille. Et ben j'en profite justement d'avoir deux invités en face de moi pour faire ce que parfois certains journalistes font, peut-être par souci de procrastination, mais moi je trouve ça intéressant de vous poser quand même la question: est-ce que vous pouvez vous présenter mutuellement? Arnaud, par exemple, comment tu pourrais présenter Emmeline et son travail?
3: Alors, on a été réunis il y a une heure et demie déjà. Donc,
0: c'est le défi.
3: Donc, c'est un vrai défi.
0: Emmeline, tu peux déjà y penser voilà, vu que la question
3: est. Emmeline, un petit peu d'avance sur moi. Sur ce. Bah, Emmeline, en tout cas, c'est une jeune photographe. Elle va me dire qu'elle n'est pas si jeune, mais. Elle a 28 ans, il me semble, donc c'est plutôt une jeune photographe, même si je crois qu'elle n'est pas devenue photographe tout de suite et que ça a été un peu comme un cheminement dans sa vie. Et que cette expo, justement, elle parle beaucoup de cheminement, elle parle beaucoup d'histoires de cheminement. Il y a eu une personne un peu qui a été le point d'entrée, je crois, une femme qui a été un peu le point d'entrée de ce travail, mais qui s'est un peu élargie après à d'autres personnes. Et comment, en fait, justement, en cheminant, on peut se retrouver, se retrouver. Et je crois qu'en fait, l'exposition, quoi. Parce que, pour tout vous dire, on vient vraiment de se rencontrer. Hein. Mais j'ai eu la chance de voir l'exposition sur un festival où on a exposé tous les deux déjà ensemble il y a un an à Bordeaux. Du coup, elle avait déjà proposé ce travail-là. Du coup, ça m'a permis quand même de voir. Et puis, c'est un travail qui est assez connu parce que maintenant, Emmeline a beaucoup de succès dans la photographie. Donc, on la voit. Et voilà, en tout cas, pour vous dire que moi, j'aime beaucoup aussi cette façon qu'elle a de photographier qui est à la fois très intime en étant une distance très douce, très respectueuse, et puis où ses portraits, en tout cas, je suis assez admiratif de ses portraits et de sa façon en fait de rendre ces moments qu'elle a vécu, en tout cas en photo. Je trouve que c'est toujours un art très difficile de portrait, et donc voilà. Donc, du coup, je trouve ça très très beau.
1: Punaise.
0: Ouais, c'était le.
1: Il va falloir que je fasse. Surtout que le travail que t'exposes là.
3: T'en sais rien, je sais. Bon courage.
1: Mais juste ça, on est d'accord, le travail que t'exposes là, c'est une des premières fois que tu le montres.
3: Tout à fait.
1: Oui, c'est ça. Et là, en fait, on est sur une grande première. Le travail, il me semble, il n'est pas totalement achevé.
3: C'est ça, c'est un espèce de.
0: Oui, j'ai vu le travail en cours sur le site.
1: Voilà, c'est un flux, tu l'as dit toi-même, ça va être un travail de plusieurs années. Et du coup, là, c'est la première fois que tu le montres. Et il y a quelque chose d'achevé et d'inachevé en même temps. Et on reconnaît très bien la patte d'Arnaud Brignon. C'est les couleurs. Alors, je sais pas ce que tu utilises comme pellicule, des pellicules périmées, je sais pas. Ça, je sais rien, on en a jamais parlé, je sais pas. C'est ça?
0: Allez-y, pour parler technique, ça m'intéresse. Moi, comme ça, je travaille pas, je vous laisse. Laisse Emeline interviewer Arnaud.
3: En fait, moi, j'utilise ce que je trouve, ce que je trouve, ce qu'on me donne, ce que je reçois. Et du coup, j'utilise des appareils que j'achète sur le Bon Coin dans les vide-greniers. Les pellicules, au début, je les achetais aussi sur le Bon Coin, les vide-greniers. Maintenant, les gens pensent que c'est comme le vin, que ça vieillit bien, mieux. Et ils les vendent plus cher que les pellicules neuves, donc ça, voilà. Mais il y a toujours des endroits où j'arrive à trouver des pellicules. Et voilà, ce qui me plaît, c'est aussi ce dysfonctionnement, en fait, cette perte de contrôle. En fait, moi, c'est ce qui m'intéresse aussi dans la photo, en fait, ce moment où on perd, pas dans la photo argentique en tout cas, il y a un moment où on perd le contrôle et ces couleurs, elles arrivent sans que je les ai demandées. Donc,
1: ça fait une atmosphère très, très particulière, très étrange, on peut le dire. Il y a quelque chose d'étrange en tout cas,
3: ouais.
1: Avec des couleurs un peu délavées. Et du coup, le travail, il parle, c'est un portrait.
0: Parce qu'en plus, là, pour le coup, Tête de Bloc le disait, on est l'année mondiale de l'agropastoralisme. C'est vrai que là, le travail rentre tout à fait en corrélation avec ce thème.
3: Bah, les deux. Après, je crois qu'il y en a un qui est plus métaphorique et plus par rapport à cette question de la transhumance et même des brebis, même s'il y a un lien un peu avec un des personnages. Mais c'est vrai que le mien est plus directement lié. Et en même temps, j'ai envie de dire, le travail d'Emeline est plus inscrit dans le champ documentaire, où moi, je me prends des biais, pour parler dans la montagne, quoi. En tout cas, je me prends des biais, en fait, par rapport à cette question documentaire. Et mon idée, c'est plus de faire ressentir la montagne et ressentir l'estive que de la décrire.
0: Et peut-être justement Tête de Bloc qui a programmé ces deux expositions, j'imagine que c'est pas pour rien. Il y a l'idée de mettre en regard ces deux expositions, littéralement d'ailleurs dans la grange, elles se répondent. Quelque chose à rajouter, déjà beaucoup de choses ont été dites, mais sur le pourquoi du comment avoir programmé ces deux expositions pour cette thématique tant qu'il y aura des brebis.
4: Bah oui, parce que c'est tout à fait, c'est deux visions d'aujourd'hui en photo qui nous touche dans l'équipe Tête de Bloc, et c'est vrai que c'est des travaux qu'on apprécie énormément et qu'on avait vraiment envie de montrer et qui se répondent tout à fait par rapport à la thématique. Donc pour nous, ça faisait totalement sens, et c'est vrai que c'est toujours la joie de, après le montage, de découvrir que ça fonctionne, quoi.
0: Et donc moi j'avais plusieurs questions, notamment je trouve que si j'ai cherché un peu à trouver qu'est-ce qui vous unissait, les différents traits communs de ces deux expositions, et moi peut-être la première en tout cas qui m'a interpellé, c'est le côté intemporel de vos photos. Aucun signe ou très peu de signes de nouvelles technologies, de smartphones. Est-ce que c'est une manière, une envie un peu de figer ces clichés dans un temps donné, ou justement de ne pas les fixer quelque part et se dire elles auraient pu être prises il y a 20 ou 30 ans et elle pourrait être prise dans 20 ans. Est-ce qu'il y a une réflexion? Mais en tout cas, moi, c'est dès que j'ai parcouru vos expositions, ça m'a tout de suite interpellé, ça.
1: Pour être honnête, je crois que je me suis jamais consciemment dit j'ai envie que la photo elle soit intemporelle. C'est juste j'essaie de simplifier au maximum les images et qu'il n'y ait pas forcément trop de détails, ou ni de voiture, ni de téléphone en effet, ni de. Mais c'est pas forcément. Je crois que c'est quelque chose d'inconscient. J'ai jamais formulé ça. Je sais pas comment ça fonctionne pour toi. Tu te l'es dit, toi?
3: Ouais, je me le suis dit. Alors, c'est pas tant au moment de la prise de vue qu'au moment de l'editing, c'est-à-dire de la sélection des images. Qu'en fait, je vois quand il y a Bon, déjà, le smartphone, c'est vraiment terrible. Enfin, les photos, les gens regardent les smartphones. Il y en a beaucoup, en fait. On s'est aperçu d'ailleurs à ce moment-là à quel point on est on est vraiment happé par l'écran. Mais oui, en tout cas, moi, il y a une volonté de déplacer, en tout cas, le récit dans un espace-temps, oui, un peu universel et du coup un peu intemporel complètement, quoi. Et de ouais, il y a un peu l'idée du conte dans ma façon de faire, d'écrire en fait avec la photo. Et du coup, oui, d'être dans ce, c'est pas un espace passéiste, c'est pas un espace nostalgique. Hein. Je cherche pas du tout à renvoyer au passé, mais plutôt vraiment un espace neutre au niveau temporel. Et mais c'est vrai, on des photos non plus, on voit pas le, c'est très bien. Ça, je pense que c'est aussi

0: parles beaucoup du climat, de ce que tu ressentais dans ces vallées-là. Toi aussi, Emeline, c'est un peu le cas. Et puis aussi, je disais à Arnaud, j'en parlais parce que tu as aussi une expérience d'ancien moniteur éducateur, notamment dans un quartier populaire. Est-ce que cette expérience t'a un peu aidé dans le métier de photographe, de justement d'abord créer un lien humain avant de déclencher l'appareil photo? Et pareil, Emeline aussi, j'ai l'impression que c'est ça aussi. C'est comme si pour vous deux, la photographie, c'est bien sûr important, mais c'était aussi un prétexte pour parler des humains et des humaines.
1: Alors, je suis éducateur spécialisé, c'est pas très très grave.
0: Ah oui, c'est éducateur spécialisé.
1: C'est le seul diplôme que j'ai de ma vie.
0: Donc on va être précis.
1: Presque content, mais c'est pas. En effet, c'est souvent des métiers qui se ressemblent très fortement. Je pense qu'en fait, il n'y a pas de. Une vie, c'est un continuum, quoi. Et les choses, elles se construisent. Aujourd'hui, je suis devenu photographe, mais évidemment, avant j'étais éducateur, mais évidemment qu'il y a des choses qui ressortent de l'un vers l'autre, quoi. J'ai pas arrêté d'être la personne que j'étais, et ce qui m'intéressait en tant qu'éducateur, c'était d'aller à des places, d'avoir une légitimité finalement à aller là où j'aurais pas allé, d'aller à la rencontre, d'être avec d'autres, de me confronter à des modes de vie, des façons de penser qui n'étaient pas les miennes, et finalement que ça me fasse aussi réfléchir. Et ça, finalement, en effet, éducateur et après photographe, j'ai poursuivi. Et puis si je faisais après autre chose, je continuerais. C'est quelque chose, c'est ce besoin de la rencontre, et il est de toute façon partout dans ma vie. Donc oui, après, oui, bien sûr que ça m'a aidé, mais en fait, je crois, avant d'être éducateur, j'étais déjà comme ça, et voilà. Mais oui, en tout cas, cette idée de faire ensemble, de faire avec l'autre, et de pas être en posture de... d'être quelqu'un extérieur qui vient, ouais, ça c'est quelque chose qui est hyper important dans ma pratique, et qui peut-être vient du métier d'éducateur, je sais pas, c'est possible.
0: Et toi, Emeline, comment tu justement pars à la rencontre de tes personnages? C'est quoi la méthode que tu utilises? Comment tu vas te rentrer dans leur vie d'une certaine manière pour raconter leur quotidien ou leur passé?
2: Bah, du coup, la série Refuge, ça fait plusieurs années que elle grandit. Chaque chapitre, c'est environ 8 mois avec les gens, minimum, voire un an. Et à chaque fois, la méthode, elle change. Il y a eu plusieurs choses. Au début, c'était du stop. Donc, en fait, je partais sur une départementale ou une route et je errais vachement, quoi. Je passais des semaines à errer avant qu'il se passe quelque chose ou qu'il y ait une rencontre qui change la donne. Quelque chose qui fasse qu'en fait, on a envie de se raconter nos vies, que j'ai envie de rester, que les personnes ont envie de se raconter. Et à un moment donné, j'en ai eu assez du stop, parce que puis Terrence, enfin c'était trop. Et je me suis mis avec une pancarte dans différentes villes de France, et en fait sur la pancarte, il y avait marqué que je cherchais des histoires de vie. C'est les gens qui venaient me raconter leur vie, et du coup ça changeait aussi la dynamique. C'était plus moi qui étais en recherche, je suis restée figée, et c'était les gens qui venaient me parler. Et ça donnait lieu à des très chouettes rencontres aussi. Donc voilà, ça change à chaque fois, et des fois dans les journaux aussi. Lancer un appel et voir ce qui se passe, et en fait il se passe plein de trucs.
0: Arnaud, tu veux réagir?
1: En tout cas, je pense que je suis assez proche de ta démarche aussi, quoi. Je pense qu'aujourd'hui c'est hyper important de réinterroger qu'est-ce que c'est que d'être acteur, être photographe, être sujet, et en fait ne pas être un peu... Il y a eu un moment, en fait, les photographes, ils surplombaient un peu, ils allaient chercher le sujet, mais sans avoir de vraiment lien, ou même avec des fixeurs. Bon. Et je crois qu'aujourd'hui, beaucoup on réfléchit un peu à cette place de sujet. Et en fait, comment aussi c'est au sujet de donner une place, quoi, de donner l'histoire, et pas à nous d'arriver avec déjà l'histoire dans la tête et de la poser, de la calquer sur quelqu'un, quoi.
0: Oui, moi je pense par exemple, toi dans ton. Tu parles, tu as pu rencontrer. Là j'ai quelques prénoms, mais tu peux en parler. On les verra aussi, en tout cas Gilles, Aymon, Virginie. C'est ça, c'est les différents bergers bergères que tu as pu rencontrer. Pareil, ça se fait comment? C'était monté avec ton sac à dos en haut de la vallée en Ariège, et tu les as rencontrés, ou ça s'est fait? Tu parlais de fixeurs. Ça s'est fait comment justement ces rencontres?
1: En fait, ça s'est fait avec le temps, parce que. Parce qu'en fait, c'est parti de la presse aussi, finalement. Le début de ce sujet, en fait, il y a un moment, j'ai travaillé pour la presse, et le monde m'avait envoyé pour une commande sur l'ours. Voilà. Et en arrivant, en rencontrant Élise, la bergère, j'ai compris

0: un truc en fait, bon, qui était Confédération Paysanne, complètement opposée à l'ours. Et alors du coup, moi qui venais de la ville, je m'étais pas trop renseigné sur le sujet, mais il y avait un truc qui marchait pas dans ma tête entre ces écolos qui étaient anti-ours, etc. Donc du coup, je cherchais un, et j'ai compris qu'en fait, il y avait une complexité en fait dans ce sujet de l'ours, qui est aussi le sujet de l'estive, et qui aussi comment on partage ces territoires en fait entre humains, non-humains, les différentes activités humaines, voilà. Et du coup, je me suis dit, ouais, c'est vraiment intéressant d'aller creuser un peu ce territoire. Et du coup, je suis remonté sur les estives. J'ai commencé à faire des photos. Et justement, en fait, ça n'allait pas. Quoi. Pendant 2 ans, je faisais des photos, mais je trouvais qu'il manquait quelque chose. La distance n'allait pas. Et c'est un jour, un peu par une cabane de montagne, et il y avait un berger, Gilles, à côté, qui est un peu brafou, et un peu de. Du labo sur place avec des plantes pour faire des révélateurs, bon, on trouvait ce qu'on avait. Et du coup, le jour m'a pris un peu, voilà. Puis le deuxième jour, il m'a dit, je peux venir faire des photos avec toi. Et le troisième jour, je lui ai laissé un appareil. Et quand j'ai développé les photos plus tard qu'il m'a fait, j'ai compris en fait que c'est ça qui me manquait. C'est ça qui me manquait, c'était ce regard aussi. Il fallait nos deux regards, un regard de l'extérieur, un regard de l'intérieur pour raconter ce territoire. Et du coup, à partir de là, là, j'ai demandé et j'ai rentré un autre berger à qui je donnais un appareil. Et puis voilà, justement, Chloé, Virginie, après, sont venus me voir en me disant, mais il paraît que tu donnes des appareils, ça nous intéresse. Et on a augmenté un peu le nombre de participants et participantes. Et c'est vrai que depuis, du coup, ça fait un petit groupe. Ça fait un groupe d'une dizaine de personnes très impliquées, beaucoup plus que ce que je pensais au départ, et qui on se voit et on se revoit du coup régulièrement, on discute photo et brebis, quoi, en gros.
1: Est-ce que vous discutez, tu disais que c'est parti, en fait, ton travail est parti de la presse et du problème de l'ours. Nous, en Lozère, on a beaucoup de problèmes aussi. En tout cas, c'est une vraie question. Nous, c'est plutôt le loup qui inquiète dans les Cévennes, le Mont Lozère, le Mont Aigoual, les différents acteurs du territoire, notamment les éleveurs. Peut-être une question pour Tête de Bloc et aussi ton travail, Emeline. La question va avec. Je trouve qu'on aurait presque pu appeler. Plutôt que tant qu'il y aura des brebis, tant qu'il y aura des prédateurs, ou tant qu'il y aura des ours ou des loups, parce que c'est aussi un peu des loups qui viennent détruire les vies des gens qui se reconstruisent. Je sais pas si je vais trop loin dans mon analyse, mais j'ai l'impression qu'il y a ça aussi, en fait, c'est que il n'y a pas de victimes sans agresseurs, et est-ce qu'il n'y a pas, on aurait pu appeler l'exposition, ou en tout cas cette semaine culturelle, cette semaine culte, cette quinzaine culte, pardon, tant qu'il y aura des loups, par exemple.
2: Je ne pense pas, non. Non, nous, en fait, on n'a pas du tout envie d'être dans le côté, enfin, polémique, etc. C'est sûr que, enfin, c'est pas du tout l'objectif, en fait, de la quinzaine culte. Après, ça, c'est l'histoire des prédateurs, en estive, etc. C'est justement ce qui est intéressant, dans le travail d'Arnaud, en fait, c'est qu'il le montre. Et qui montre différentes conceptions, je pense. Et c'est que, enfin, c'est très compliqué, comme il disait, à plein de niveaux. On reçoit par exemple aussi Florence de Beauf, qui est bergère dimanche. Et c'est vrai que c'est, comme il disait, c'est quelqu'un qui est plutôt sur des syndicats de gauche, je pense, et qui pourtant est contre l'ours et le loup. Donc voilà. Après, nous, c'est pas du tout vraiment l'objectif. Enfin, nous, on part vraiment. Plus du côté artistique, en fait, à la base.
1: Et parce que peut-être tu veux réagir
0: Il y a un berger, Edmond, là, qui me disait que, quand je l'interrogeais par rapport à l'ours, il me dit, ouais, mais il me dit que il y a plus de prédateurs en bas qu'en haut, en fait. Il me dit, les prédateurs en bas sont bien plus terribles que ceux en haut, en fait. Donc.
2: Oui, et puis c'est aussi le propre de l'art, c'est de montrer différentes visions et de. Plus d'ouvrir le débat que de le fermer, justement. Enfin, en tout cas, nous, on s'attend à ce qu'il y ait peut-être débat, et c'est plus dans la discussion que dans le conflit ou la fermeture. Après, enfin voilà, c'est aussi intéressant de voir de différentes conceptions, en fait.
1: Et justement, dans les différentes conceptions, ça t'a dit dès le début, quand on voit ton exposition, Arnaud, on comprend plus facilement que ça rentre dans le thème de l'agropastoralisme, moins Emmeline, même si on va l'expliquer. Toi, un peu, c'est qui pour toi les brebis dans ton exposition? Est-ce que justement, on peut parler de brebis ou en tout cas, on parle de gens qui ont des parcours accidentés et qui se reconstruisent, c'est ça?
3: Ouais, on peut dire ça. Et après, je crois vraiment que sans être dans le cliché, on est tous des brebis. Genre, t'es une brebis. Enfin, vraiment, il n'y a pas de vie sans parcours. Enfin, ça arrive tout le temps. C'est juste qu'il y a des histoires où les parcours accidentés sont plus ou moins visibles, mais. Enfin, ça arrive à tout le monde, quoi.
1: Oui.
3: La vie, elle est comme ça. C'est ça que je veux dire. Il n'y a pas de.
1: Mais c'est ce que, justement, peut-être le travail de longue haleine sur plusieurs mois t'a fait prendre conscience, ou tu le savais sûrement peut-être aussi avant, mais rendu compte que les accidents arrivent à tout le monde et tout le monde a une histoire à raconter et une reconstruction.
3: Ouais, tout le monde a des histoires à raconter et je pense que même là dans le village, tout le monde a une histoire à raconter, il suffit juste d'écouter. Et c'est ça qui est trop chouette avec la photo documentaire, c'est que ça nous permet d'écouter ces histoires-là et pas forcément d'aller très loin.
1: Est-ce que justement, peut-être pour donner envie aux gens de venir ce soir au vernissage, mais rester là les 15 jours pour assister à cette exposition, nous raconter l'histoire d'un cliché que tu as pris, donc la personne qui est dessus, et qu'est-ce qu'elle raconte, qu'est-ce qu'elle reconstruit justement sur ces clichés ?
3: En fait, dans ce que vous allez voir ce soir, il y a 3 chapitres de refuge, donc c'est-à-dire que c'est à chaque chapitre, c'est l'histoire d'une personne ou d'un groupe de personnes. Et je peux vous parler par exemple de l'histoire d'Heidi et Gaëtan. Donc Heidi et Gaëtan, c'est un couple que j'ai rencontré à Foix, donc en Ariège. Et quand j'ai rencontré Heidi, c'était il y a 2 ans, et en fait elle venait de se séparer du père de sa fille, et elle était dans une sorte de cavale avec son nouvel amoureux. Ils ont tout quitté pour s'extraire en fait de l'environnement qui était toxique, et ils étaient dans cette espèce d'énergie de tout refaire ensemble. Ils étaient très amoureux, etc. Et il y a une photo d'elle où en fait elle est dans la voiture et elle pleure. Et c'est une après-midi, on venait d'aller voir sa fille, c'était sur le retour, il y avait de la musique. Et là, elle s'est mise à pleurer. Et je crois qu'elle résume aussi l'histoire d'Heidi dans le sens où il y a beaucoup de fragilité, et à la fois il y a beaucoup de lumière dans la voiture. Et c'est le sentiment que j'avais beaucoup en étant avec elle, c'est-à-dire qu'il y avait. On était toujours un peu sur un fil, qu'il y avait aussi beaucoup d'espoir dans le fait de récupérer sa fille, dans le fait de la voir. Et le point commun entre toutes ces histoires, c'est ça, c'est que les gens se battent pour se relever et ça va arriver. Même si ça finit pas toujours bien, on n'est pas sur un conte de fées du tout, mais.
1: Peut-être de Bloc veut réagir. Non, je.
2: Non, c'était.
1: Je voyais le micro. Ça.
2: Non, mais c'est vrai qu'il y a ces 3 histoires qui sont vraiment très chouettes. Et la série est vraiment. Enfin, elle vraiment nous emporte. Enfin, c'est vraiment voilà, le fait de sortir du fond du trou et par la lumière.
1: Et justement, la lumière, c'est ça aussi qui m'a assez surpris. C'est, je trouve que tous les deux, vous avez plutôt des photos sombres. Notamment, je pense aussi à d'autres œuvres que tu as pu faire, en tout cas d'autres séries tout près du bord ou même les portraits. Et je trouve ça intéressant que peut-être tes photos les plus lumineuses, elles se retrouvent dans cette série-là. Je sais pas si tu avais envie de mettre de la couleur ou justement c'est ces histoires de vie, les gens qui se battent, qui te font dire il fallait mettre de la lumière alors que pourtant tu as plutôt un travail qui va tirer d'habitude sur des couleurs plutôt sombres ou froides.
3: Là, maintenant, un peu sérieux, je trouve que cette série-là, elle est quand même vachement sombre. Et je pense que c'est un biais de débutant. Vraiment, c'est que, en fait, c'est ma première série et j'avais très envie que ce soit très cinématographique. Donc, je pense que j'ai tiré le trait du côté sombre. Mais maintenant, quand je les regarde, je les trouve un peu trop sombres. J'espère que je vais faire d'autres genres de photos à l'avenir, avec plus de soleil.
1: Moi, j'ai trouvé assez. Pas toutes, mais de temps en temps, il y avait d'un coup de la lumière, du soleil qui rentrait dans les photographies, ce qui n'était pas forcément. Quand aujourd'hui je suis allé voir ton site et les différentes clichés que tu avais pu faire, cet élément ne ressortait pas forcément, et là il ressortait là pour le coup à ce niveau-là, je trouvais.
3: Ouais, bah c'était pour pas enfermer non plus les gens dans tout ce noir, quoi. Enfin, qu'il y a quand même la lumière même filtrée qui passe des fois. Mais de nouveau, à l'avenir, j'aimerais beaucoup qu'il y ait plus de soleil. Enfin, qu'il ne soit pas juste une tache de lumière, mais qu'on est sur un espèce d'éclat énorme.
1: Arnaud aussi, moi, je parlais aussi de couleurs plutôt froides, même si justement, de temps en temps, avec ces pellicules un peu âgées, on se retrouve avec un ciel violet. Je pense à la photo avec les border collies en premier plan et le ciel violet. Y a même moi, je trouve un côté un peu, on disait tout à l'heure, inquiétant, presque, je sais pas si c'est un gros mot pour toi, mais presque lynchéen dans ces montagnes. On pourrait se dire que c'est une suite de Twin Peaks ou quelque chose comme ça.
0: Oui, pas. Oui, pour l'inquiétude. Après, moi, je trouve pas ça si sombre. Enfin, pour de vrai, je trouve pas ça si sombre que ça, parce que justement, ces couleurs, des fois, je trouve qu'elles éclatent un peu, etc. C'est peut-être aussi le noir et blanc qui vient, etc. Sur la question de l'inquiétude, oui, il y a une espèce d'inquiétude et de merveilleux qui se mélange. Et oui, on peut citer Lynch, mais on peut aussi citer Miyazaki quelque part. Quoi. Il y a quelque chose un peu, pour moi, de très fort. Mais quoi, ces deux références que je trouve superbes. Quoi, c'est vraiment deux de mes références dans justement cette façon de d'instaurer la gravité au travers du merveilleux. Et ça, je trouve que ça correspond vraiment bien à la montagne. En fait, c'est quelque chose de sérieux, les estives. En fait, c'est un territoire. En fait, c'est un des rares territoires dans le monde qu'on partage encore entre où ça fonctionne entre humains, non humains, entre différents humains. Un peu comme des Escolas qu'il a décrit dans Culture et Nature, mais il n'y a pas besoin dans l'Amazonie. En fait, dans les Pyrénées, on a les mêmes systèmes. En fait, d'une façon beaucoup plus contemporaine avec nos contemporains. Et du coup, c'est sérieux. Quoi, c'est vraiment important aujourd'hui d'avoir aussi ces territoires qui sont des territoires d'espoir pour moi. On a besoin de moments d'espoir. Et ouais, on sait que le moment, il est compliqué et grave en termes de rapport à notre environnement. Voilà, après, moi, j'aime bien, oui, bah, comme Lynch, comme Miyazaki, essayer de passer par le conte, par l'histoire, par le ressenti, pour parler de ça, oui.
1: Est-ce que ce qui joue beaucoup, c'est ma dernière question avant une petite pause musicale, mais fermer le chapitre des lumières et des couleurs, il y a un texte pareil sur ton site pour parler de cette série-là et de tous les autres arts qui vont découler, on en parlera après, de l'aspect météo est important, tu parles de la brume, on le voit aussi beaucoup, que est-ce que même, en fait, rien que les montagnes ariégeoises à ce niveau-là d'altitude font qu'en fait, naturellement, on va avoir ces jeux-là quasi extraordinaires de montagnes qui apparaissent, de vallées qui disparaissent sur le chemin. J'imagine qu'il y a des moments où on perd totalement ses repères dans ces montagnes.
0: Alors, Couseran est particulière, quoi. Cette partie de l'Ariège est particulièrement connue pour la brume, ce qui fait d'ailleurs que c'est difficile des fois de trouver des bergers, parce qu'il faut accepter de vivre en effet dans la brume assez constamment. Donc je pense que Florence de Boeuf, qui était bergère, en parlera aussi. Mais oui, la brume, c'est presque c'est l'âme de la montagne, presque. Il y a quelque chose comme ça, en fait, dans le Couseran. C'est comme il y a même un berger, Gilles, qui la décline. Il dit brume, brumette, brumelle, brumor, brumure. Et quand on a brumor, en fait, voir ses pieds, c'est vraiment un exploit déjà. Donc, alors, se retrouver les bêtes, voilà, c'est. En fait, là, on comprend l'idée de connaître la montagne, quoi. Parce que dès qu'on est dans la brume, on passe dans un autre imaginaire, en fait. C'est moi ce que je trouve aussi fantastique. Tout le paysage disparaît, et en fait, la montagne devient vraiment intérieure. Et il y a quand même la brume, elle a ce. C'est comme la neige, en plus les sons changent, etc. Il y a un truc qui modifie complètement notre perception. Et moi j'aime bien cette idée de modifier la perception, et que du coup on fait appel à notre imaginaire pour du coup compenser. Et ouais, c'est ça m'intéresse, en tout cas cet état naturel, et que je peux aussi essayer en photographie, quoi, de modifier la perception.
2: Oui, ben c'est vrai que c'est aussi le climat extrême des hautes montagnes, mais ça répond aussi au programme Les Tourmentes de Pierre-Yves Vandervoort, qui est un film entre documentaire et film d'artiste aussi. Et c'est justement aussi le vent lozérien qui rend fou les bergers. Donc les tourmentes, c'est les tempêtes de neige qu'il y avait autrefois. On en a moins, malheureusement. Ou pas. Mais du coup, voilà, enfin voilà, c'était pour rebondir là-dessus.
1: Et que les Lozériens aussi vont pouvoir fixer des parallèles avec la brume ariégeoise et notre météo à nous. Il est déjà 17h30, c'est le moment de faire une petite pause musicale, et on va s'écouter tout de suite Cosmic Dancer de Nick Cave.

0: Vous écoutez toujours 48 FM, il est 17h39 et nous sommes toujours à Grand-Rieu, au lieu-dit La Bataille, à la Grange Le Variété pour cette deuxième édition de la quinzaine culte organisée par l'association Tête de Bloc. On est ici parce que dès ce soir, le festival justement commence avec le vernissage de deux expositions. On a justement avec nous Arnaud et Méline, les deux photographes qui exposeront. Donc toujours, si vous nous rejoignez, n'hésitez pas à prendre votre voiture ce soir, finir l'émission et vous rendre du côté de Grand-Rieu pour rencontrer les deux photographes. On a déjà pas mal parlé de leur travail et on vient d'écouter Nick Cave, l'artiste australien assez célèbre. Et pourquoi on a écouté du Nick Cave, c'est que ça a du lien, notamment dans l'exposition et dans le travail, je dirais même d'Emmeline, puisque sur son site, on peut lire avec l'exposition Refuge une citation de Nick Cave qui est issue du livre Foi, espérance et carnage, que je vais citer. Nick Cave dit ça. Ce miracle quotidien me rappelle que, si dégradé que soit le monde, si corrompu ou avil soit censé être l'humanité, le monde ne cesse pas d'être beau, il ne peut pas s'en empêcher. Pourquoi tu as voulu mettre cette citation en parallèle avec cette série Refuge que tu présentes dès ce soir ici?
1: Bah, en fait, Foi, espérance et carnage, c'est un livre fleuve d'interviews de Nick Cave. Où il déroule plein de réflexions sur la créativité, sur la foi, sur la vie, la mort, enfin sur toutes les grosses questions existentielles. Et il y a beaucoup d'humour, c'est léger à lire et à la fois c'est très profond. Et c'est un livre, j'y reviens tout le temps dès que j'ai un peu des pertes de
0: Une page blanche.
1: page blanche ou même besoin de me raccrocher à quelque chose. Et du coup, c'était important d'ouvrir avec cette citation-là parce que c'est une citation sur la beauté qui revient toujours, sur la lumière et un peu les choses qu'on abordait tout à l'heure avec la couleur et le fait d'être sombre et ces traits de lumière dans le noir. C'est cette idée-là avec Refuge, c'est que faire attention à ces traits de lumière qui sont
0: Oui.
1: toujours là.
0: Malgré les épreuves que le monde peut nous présenter, au bout, pas toujours, on l'a dit des fois, mais il y a quand même dans la bataille, il y a de la lumière, c'est
1: Et
0: ça.
1: surtout la beauté, enfin c'est du coup pour revenir aussi à Miyazaki, mais je crois que c'est ça aussi, c'est la question du merveilleux, de la beauté, de savoir le voir, que la photographie permet de. Du coup, de la regarder de plus près. Ouais, c'est ça.
0: Ça, notamment la fin de cette citation, le monde ne cesse pas d'être beau, il ne peut s'en empêcher. Ça te parle, Arnaud, quand tu as ça en tête quand tu fais tes photos.
2: Alors, oui, moi je suis en tout cas convaincu que partout il y a du beau, et c'est aussi ce qui me fait avancer, ce qui me donne cette envie de rencontrer les gens et même dans des moments assez terribles, de l'humanité ou même dans des discours des fois un peu terribles, il y a du beau, il peut y avoir du beau et je pense qu'il c'est à ce merveilleux qui peut quand même nous accrocher à quelque chose et nous permettre d'avancer quoi. Voilà, ça veut pas dire qu'il faut être béni oui et ça, rester là-dessus. C'est dur hein, d'ailleurs d'aller chercher le merveilleux, mais je pense qu'il faut essayer quoi en tout cas.
0: Justement, peut-être pour parler d'une photo quand on rentre dans la grange, on la voit assez rapidement à gauche, en hauteur. Je voulais parler de la photo de la brebis avec la tête toujours immaculée, mais le corps tout à fait pas en décomposition, mais en tout cas qui a été mangé par une bête. Parce qu'on rappelle, ton travail, il est commun, c'est d'avoir rencontré des bergers, des bergères d'Ariège, avec derrière aussi une dimension pour parler du prédateur qui rôde dans ces vallées. Cette photo, justement. On peut peut-être parfois, des gens auront du mal à trouver, en tout cas la question que je pose, c'est qu'est-ce qu'il y a de beau ou de merveilleux dans ce cliché?
2: Bah justement, moi je cherchais en fait à. Bah, voilà, en effet, je trouve que on voit cette tête, on voit d'abord cette tête très apaisée, quoi. C'est un peu le Dormeur du Val, quoi. C'est un peu comme Rimbaud. Il y a quelque chose de très beau, très poétique en fait dans cette image de la mort. C'est une image de la mort, mais qui avec ses couleurs aussi, qui partent un peu dans tous les sens. Un peu, voilà, il y a quelque chose un peu de mystique. Et en tout cas. Justement, je trouvais que c'était moins frontal que de montrer quoi. J'ai pas envie de montrer la mort dans le côté des chics. Et là, il y a quelque chose en fait aussi d'un cycle. Quoi. Il y a quelque chose d'un peu naturel en fait. De la mort, elle fait vraiment partie du métier des bergers-bergères, quoi. Pas que celle de la prédation d'une manière générale, quoi. Et du coup, pour moi, en tout cas, par cette prise de vue, s'il y a du merveilleux dans cette image, en tout cas dans cette façon dont elle existe, donc elle s'est révélée avec ses couleurs et ça, voilà. Mais après, on peut n'y voir que du terrible, hein, mais c'est aussi une, voilà, je laisse les gens aussi prendre les portes qu'ils veulent.
0: Donc là, le merveilleux, il est montré en image. En tout cas, ta rencontre et ton expérience avec aux côtés des bergers et des bergères pendant plusieurs mois, là, aujourd'hui, en tout cas, ce soir, on la verra fixée par le support image. Mais les communs, c'est un travail multidisciplinaire avec, on disait demain, un film estive, les estives ou estives ? Estive qui sera diffusée, c'est bien ça, et même aussi un travail de spectacle vivant. Alors justement, pourquoi avoir ça te dit peut-être que sur ce travail-là, en tout cas, la photographie elle-même ne suffit pas et je vais aller investir

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1: 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Rencontrer un supporter anglais.
2: Je pense que si on parvient à neutraliser des joueurs comme Messi, on peut y arriver. C'est mon côté optimiste, car je pense qu'on a les moyens de réussir, vraiment. Mais je ne veux pas placer la barre trop non plus, car c'est l'espoir qui finit par vous briser.
1: Un match entre l'Angleterre et l'Argentine qui rappelle aussi quelques souvenirs. Diego Maradona l'avait fait lors du quart de finale de la Coupe du Monde 86 face aux Anglais. Sa fameuse main de Dieu, 40 ans après, la haine, la mésentente entre les deux pays s'est estompée, mais le duel reste à part. Écoutez le gardien argentin Thibaut Martinez.
3: Évidemment, c'est un match particulier à cause du passé, à cause de Diego et du but de la main. Ça a toujours été un grand classique du football et ça va être beau, vraiment beau et spécial. À nous de bien nous préparer pour donner notre âme sur le terrain.
1: C'est à 21h de Paris que vous pourrez vivre ce match en intégralité sur les antennes africaines de Radio France Internationale. Ainsi se referme ce journal exceptionnellement en public avec un groupe d'enseignants et de responsables pédagogiques marocains venus à Paris pour un stage de formation à l'Alliance française de Paris. Soyez les bienvenus et à demain pour une nouvelle édition du journal en français facile.
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7: Bonjour à tous et merci d'être au rendez-vous quotidien de Radio Foot International, quotidien ou deux fois quotidien en ce moment, puisque parfois nous avons une émission le soir et ce sera encore le cas. Mais nous commencerons par la soirée d'hier et l'impuissance face à la maîtrise. Hier soir, les Bleus ont été impuissants face à la maîtrise technique étourdissante de la Roja. Résultat 2-0, une élimination logique, mais un coup d'arrêt brutal pour l'équipe de France. Comment comprendre cette déroute sur le terrain? Didier Deschamps semblait sans solution. Est-il le seul responsable? La redoutable Espagne, finaliste, mais face à qui? Angleterre ou Argentine? La demi-finale de ce soir rappelle une rivalité historique entre ces deux nations footballistiques où brille le souvenir du match de 1986 avec Maradona, mais pas seulement. Sur le plan sportif, le style est aussi très éloigné. Le tandem Harry Kane-Jude Bellingham pourra-t-il arrêter le Messi argentin et ses coéquipiers dévoués? Eh bien, c'est une question que nous allons poser à un spécialiste du football argentin. Vous le connaissez tous, chers auditeurs. Il est revenu, on a réussi à l'attraper et à l'attacher dans notre studio. Bonjour Alejandro.
8: Bonjour
7: Valente.
8: Ah,
7: merci beaucoup. Faites pas le timide.
8: Ah non, je ne fais pas le timide. Non.
7: Bon, vous êtes content d'être
8: surtout
7: là?
8: Surtout pas aujourd'hui.
7: Ouais. Notre ami franco-argentin, alors là, il n'aura plus d'état d'âme. Il est argentin complètement aujourd'hui. Dans cette émission aujourd'hui. Bruno Constant, bonjour.
9: Bonjour Annie. Vous allez bien?
7: Ouais, je vois que vous avez remis votre maillot fleuri.
9: Bah, on change pas un maillot qui gagne, hein, on le met à chaque match.
7: Oui, c'est ce qu'on s'est dit nous hier, mais bon, il y a un moment où ça s'est arrêté. Et puis, c'est Guir Lazeri, bonjour.
10: Bonjour.
7: Nos auditeurs vous connaissent bien, vous êtes notamment sociologue du sport, mais passionné par le football, j'imagine.
10: Ouais, beaucoup plus que par d'autres sports, effectivement, mais à mon grand désarroi scientifique, on va dire. Ouais, parce qu'il faut être distant un peu et donc c'est compliqué.
7: Oui, bah toujours en sport, l'émotion malheureusement peut prendre le pas. Pierre Guérin m'a aidé à préparer cette émission avec David Finzel et Laurent Salerno, le maestro, est là derrière la vitre. Radio Foot, c'est parti.
11: El control del partido es enorme de la selección. Mira Dani Olmo, el balón para Pedro Porro. Pedro Porro.
12: C'est fini à Dallas.
13: La casse à Dallas, titre l'équipe.
12: Cette leçon de l'esprit. l'Espagne.
13: Les Bleus ont subi presque une leçon de football des Espagnols, soupire le quotidien.
12: Leçon administrée à la France. Victoire 2-0.
11: Dans la semi-finale.
13: Une leçon pour le monde, se félicite As à Madrid.
14: Ils sont très forts tactiquement, on n'a pas assez parlé de leur qualité tactique collective, défensive, c'est pour ça qu'ils n'orchestrent pas.
13: Personne n'aime le ballon comme l'Espagne, s'extasie pour sa part El País.
12: Il n'y a pas eu photo dans cette demi-finale avec l'Espagne, beaucoup trop fort.
13: L'équipe de France est tombée de son nuage et ça fait mal, commente Soufoot.
14: Sur un match, c'est vrai qu'il y a une très grosse déception par rapport à la France.
13: Le jour de la fête nationale française, on n'a entendu que des olé.
7: Le réveil fut brutal, d'autant en pleine nuit du 14 juillet. Le feu d'artifice des Français

0: L'envoyé spécial les a interrogés sur leur ressenti, pas loin d'une autre. Écoutez.
1: On est très déçus, évidemment, qu'ils aient perdu, mais ils n'ont pas bien joué. En face, l'Espagne était très bonne. L'Espagne mérite. On est déçus, mais c'est le juste ordre des choses.
2: Il y avait quelque chose avec Olysée, je ne sais pas, il était un petit peu off. Mais c'est une demi-finale, c'est quelque chose de grand. Peut-être qu'ils ont eu un petit peu peur, je ne sais pas.
3: Je pense que jouer avec deux milieux de terrain, ce n'était pas suffisant. Et contre une équipe qui maîtrise aussi bien le ballon que l'Espagne, il fallait un milieu renforcé. Quitte à avoir peut-être une équipe, une attaque moins performante.
4: L'équipe de France, elle est comme ça. Elle peut être très haute et puis à un moment donné, complètement descendre et rater son match. Et ce soir, ça a été le cas.
5: Moi, j'y étais au stade France-Argentine au Qatar. J'ai eu l'impression de revivre la même finale. Il ne s'est rien passé. Pas d'attaque, pas d'envie, pas de possession. On a vraiment laissé le jeu aux Espagnols.
2: Moi, je suis fière de mes Bleus jusqu'au bout. Ils sont allés en demi-finale.
5: On est fiers.
2: On reste fiers.
5: On a été très, très gâtés depuis de nombreuses années. Donc j'espère que c'est pas la fin d'un cycle, mais on peut que dire merci à l'équipe de France parce que tout ce qu'on a vécu depuis 2018-2016, on peut que les remercier. Et franchement, merci Didier Deschamps pour tout ce que tu nous as apporté.
0: Une élimination donc brutale et en même temps, quelle est l'explication qui vous conviendrait, Bruno Constant, dans tout ce qu'on entend?
6: Honnêtement, il n'y en a pas beaucoup parce qu'on reste encore un peu sonné par rapport à ce qu'on a vu. On avait peut-être vu l'équipe de France trop belle sur les matchs précédents, parce qu'on disait quand même que, enfin certains disaient qu'on n'est pas battu grand monde, on a battu une équipe de Suède qui n'aurait pas dû être qualifiée parce qu'elle a gagné aucun match en qualification pour la Coupe du Monde. On avait battu un Maroc.
0: Oui, mais un tournoi c'est un peu comme ça, c'est le hasard des choses. Oui, et puis on avance face aux adversaires qu'on a.
6: Oui, mais on n'avait pas eu d'adversité. Le Maroc était privé de 4 titulaires. Si on retirait 4 titulaires l'équipe de France, ça serait beaucoup plus compliqué. On a rencontré des équipes comme le Paraguay qui refusait de jouer, donc on n'était pas en danger. C'était compliqué, mais on n'était pas en danger. Et sur le premier gros morceau, on tombe, et surtout on tombe sans jouer en fait, sans rien démontrer. Et c'est ça qui est le plus frustrant, parce qu'on a l'impression d'être passé complètement au travers. Et c'est pour moi la faillite, un, des stars, parce qu'on tombe beaucoup sur Lucas Digne et son pénalty. On tombe beaucoup sur Michael Olysée, dont c'était le premier grand tournoi. Mais pour moi, c'est la faillite des stars, c'est-à-dire Mbappé, c'est-à-dire Dembélé, Ballon d'Or et meilleur joueur supposé du monde. On les a pas vus, c'est la faillite de Didier Deschamps, qui a le droit de se tromper au coup d'envoi, mais qui peut faire des rectificatifs à la mi-temps, et il fait pas les bons. Quand tu sors ton meilleur milieu de terrain, Rabiot, parce qu'il est averti, et qu'ensuite tu sors, le premier attaquant que tu sors, c'est Barcola, qui était celui qui faisait des différences.
0: Ouais.
6: Y a un échec, tu changes pas de système non plus. T'essaies pas d'enrayer, en fait, ce à quoi tu assistais, qui était une faillite totale.
0: Alejandro, dans les analyses de ses supporters, il y avait quand même pas mal de choses vraies. Ils étaient éteints. Deux milieux de terrain, c'était peut-être pas suffisant. Là, ça peut rejoindre les erreurs de Didier Deschamps. La France, rate un match, mais ça peut lui arriver. Entend-on. Qu'est-ce que vous pensez-vous?
7: J'avais un peu l'impression de revivre des Barça-Real Madrid qu'on a vécu ces derniers temps, c'est-à-dire une équipe d'Espagne qui prenait le jeu à son compte, et une équipe de France qui laissait jouer, qui voulait jouer en contre, mais qui avait du mal parce qu'il n'y avait pas de cross au milieu de terrain.
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9: Bonsoir, c'est un temps chaud et nuageux qui nous attend demain avec 32 degrés dans l'après-midi annoncé sur Langogne, 33 à Marvejols et 34 à Mende et la Canourgue. Des orages pourraient éclater sur l'ensemble du département en soirée et quelques pluies fines pourraient toucher le nord et l'ouest de la Lozère dans l'après-midi. Vendredi et les jours suivants, le temps sera ensoleillé et chaud. Enfin demain, c'est la Saint-Aurélien.
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1: Après une première édition à Sandras en 2023, le Festival du Vivant en Cévennes a eu lieu du 16 au 30 mai 2026 sous une forme itinérante à la rencontre des autres vallées cévenoles et de leurs habitants et habitantes entre le nord du Gard et le sud de la Lozère. Guillaume Sirio, chargé de mission au syndicat des Hautes-Vallées Cévenoles.
2: Cette deuxième édition, on est en itinérance dans les vallées Cévenoles. On n'est plus deux structures porteuses comme à l'époque, mais on est quatre structures à travailler sur ce projet de festival. Donc le syndicat, le Parc National des Cévennes, mais aussi le CPIE du Gard, donc qui est l'association qui est la tête de réseau des acteurs de l'éducation à l'environnement, et les écologistes de Lozière, qui est une association naturaliste basée au nord de Montpellier, avec qui on travaille depuis la première édition sur le festival. Et donc on est maintenant sur deux semaines en itinérance dans les vallées Cévenoles avec une vingtaine de communes concernées par le festival.
1: Manon Debrun, chargée de projet au Festival du Vivant, elle nous dévoile les objectifs de cet événement ambitieux.
3: L'objectif de ce festival qui se veut assez ambitieux, tant par le fond que par la forme, c'était de proposer deux semaines d'itinérance autour du lien au vivant et de proposer aux habitants et aux habitantes des Hautes-Vallées Cévenoles de découvrir des ateliers, des spectacles, des concerts, des rencontres de manière participative pour essayer de discuter d'un autre moyen d'envisager la vie dans les Hautes-Vallées Cévenoles. Ça a commencé il y a déjà 10 jours. C'est de la production culturelle, énormément d'acteurs issus du champ de l'éducation à l'environnement, de l'éducation populaire, de la culture, qui se sont retrouvés autour de tables pour pouvoir proposer des journées et des activités qui puissent être assez innovantes.
1: De l'innovation et dans les questions avec des ateliers en bord de rivière menés par Anne Piffard, compositrice du collectif Arquitas.
4: On invite les personnes justement à utiliser ce micro et à écouter au casque en direct ce qu'ils entendent dans la rivière. Et puis aussi, on a une table avec aussi des casques et un ordi où on peut entendre les sons qu'on a enregistrés depuis le mois de décembre. Et Pierre-Alain présente certains sons avec des photos. Et comme ça, c'est le moyen d'échanger avec les personnes sur des thématiques et des situations concrètes des rivières.
5: Je suis restée là, fermer les yeux, pour ressentir à l'intérieur de moi la résonance de l'eau.
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0: 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Il est 19h. 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
2: Bonjour et bienvenue dans l'émission Hashtag, l'émission qui donne la parole à des personnes en situation de handicap afin d'évoquer leur parcours de vie, leurs projets, leurs préoccupations et leur permettre de débattre sur des thématiques diverses qui les concernent. Alors après une petite pause estivale, nous voilà de retour avec un dispositif central porté par le Clos du Nil, le dispositif SAMO. Pour en discuter, toujours à mes côtés, Anne Clément, directrice de la communication au Clos du Nil. Bonjour Anne.
3: Bonjour.
2: Et pour parler du SAMO, quoi de mieux que sa coordinatrice Laetitia Bringer qui est là. Bonjour Laetitia.
4: Bonjour.
2: Romuald Legros est également avec nous, il est travailleur en ESAT, il a bénéficié du SAMO. Bonjour.
5: Et bonjour.
2: Et nous avons aussi Estelle Aymar, référente handicap et conseillère de secteur à la mission locale de la Lozère. Bonjour Estelle.
6: Bonjour.
2: Alors on va parler donc du SAMO. Anne, pour une fois, alors ce n'est pas un acronyme.
3: Alors, ce fut un acronyme, mais comme on se bat contre les acronymes, on ne veut plus que ça le soit. Donc aujourd'hui, c'est un mot à part entière et on ne veut plus du tout le développer. Donc c'est le dispositif SAMO, puisque l'acronyme, ce service a évolué. Il n'est plus tout à fait ce qu'il était au départ. Il s'est développé, il propose beaucoup plus de choses que ce qu'il pouvait développer au départ. Donc du coup, l'acronyme n'a plus vraiment de sens. Pour autant, le nom de SAMO était fortement ancré et fortement installé auprès des professionnels, des partenaires, des différentes structure avec lequel ce dispositif travaille. Donc, il fallait le conserver. Mais du coup, voilà, ça devient le SAMO, comme on peut parler d'un titre de tout autre. Quand on parle d'AG2R, on ne sait plus ce que veut dire ce que ça veut dire, hein, l'acronyme. Donc voilà, c'est pareil pour le SAMO. Donc le SAMO, c'est un dispositif d'aide à la construction des parcours, mais on ne développe plus l'acronyme. C'est fini. On fait la guerre aux acronymes.
2: Voilà, mais c'est bien.
3: C'est parti. Le médico-social en a beaucoup trop.
2: Ça me va très bien. Je suis totalement d'accord. Alors, Laetitia, qu'est-ce que ce dispositif, le SAMO?
4: Alors, le SAMO, c'est effectivement un service qui est dédié au parcours. C'est un service qui a été pensé au départ par l'association Le Clos du Nil pour répondre à des besoins particuliers qui étaient rencontrés sur les foyers d'hébergement et les ESAT de l'association. Donc, ce service, il est un peu ancien. Il a 12-13 ans maintenant. Et il a été développé puisque les foyers d'hébergement et les ESAT se retrouvaient avec un déficit de candidature de personnes en situation de handicap et des envies de départ des personnes que l'on accompagnait avec des revendications. Les gens voulaient être mieux accompagnés ou différemment en tout cas. Donc voilà, ce service il est vraiment créé à la base pour répondre à ces besoins, donc aux besoins des usagers et des familles aussi. Et puis aussi parce que les partenaires, la démarche de candidature paraissait compliquée pour eux. Donc il y avait besoin de simplifier tout ça et de coordonner un peu plus facilement les admissions en fait sur au départ ces deux types d'établissements, donc foyer d'hébergement et ESAT, donc établissement et service d'aide par le travail, je précise, puisqu'effectivement ça c'est un acronyme. Comme le disait Anne, il s'est bien développé depuis sa création. Il s'est étendu à l'ensemble des établissements qui accueillent des adultes de l'association Le Clos du Nil. Et puis il a intégré en fait d'autres associations, c'est ce qui fait un peu sa particularité, dont l'A2LFS, hein, qui est une association qui gère aussi des établissements médico-sociaux sur le département. Donc, il nous a rejoints pour la coordination des admissions. Et puis, plus récemment, l'association Saint-Angèle et les résidences lausériennes d'Olt, qui ont vu la plus-value du service et qui ont souhaité en fait rejoindre ce dispositif-là. Alors, la base, effectivement, c'est de pouvoir simplifier la candidature des personnes et leur admission, c'est aussi de les orienter vers l'établissement qui nous semble, nous, le plus adapté à la situation de la personne et aux besoins de la personne. Donc, il y a tout un travail qui est fait au niveau des admissions, donc au niveau du dossier de candidature, du recueil des éléments, de la rencontre des personnes, des partenaires et des familles pour évaluer quels sont les besoins de la personne. Et après, en commission d'admission, la personne peut être dirigée vers un type d'établissement et vers une activité, en parlant des ESAT, qu'elle souhaite.
2: Oui, ça a vraiment été créé au départ pour répondre à un besoin. C'était un besoin qui revenait du terrain.
4: Tout à fait. C'est pour ça que c'est un dispositif innovant qui n'existe pas dans d'autres départements, puisqu'il est venu répondre à des besoins en fait, des établissements du Clos d'Uny.
2: Il a été créé pour faire face, vous avez dit, à un déficit de candidatures, et il permet de simplifier les candidatures. C'est cet aspect-là qui permet d'en avoir davantage, cette simplification.
4: Oui, tout à fait, parce qu'effectivement, auparavant, une personne ou un partenaire devait déposer un dossier de candidature par établissement. Donc ça peut être compliqué, c'est un frein. Et là, le fait de pouvoir déposer un seul dossier qui soit étudié par plusieurs établissements, c'est plus facile, effectivement, pour les partenaires.
3: On pose un seul dossier au SAMO. Du coup, c'est le SAMO qui centralise. Alors moi, je parle souvent de guichet unique. Je sais que c'est pas beau, ça plaît pas à Laetitia, mais
2: ça illustre. J'avais marqué guichet unique dans certaines questions, je vais vite changer.
3: Voilà, ça lui plaît pas, mais je trouve que ça illustre bien ce que c'est, en fait.
4: Alors, ça plaît pas parce que ça fait effectivement plutôt, j'allais dire, fonctionnaire, c'est guichet. Ça. Donc voilà, nous, on parle plutôt de porte d'entrée unique. Mais en fait, effectivement, c'est quand même ça. On va déposer un dossier dans un seul endroit et il va être étudié par plusieurs personnes. Sauf qu'on n'a pas un traitement, j'allais dire, administratif, en fait, de la demande. On a un traitement en fonction de la personne que l'on a en face, de ses besoins et de ce que nous, on va pouvoir lui proposer comme solution. Quitte à être innovant et à inventer d'autres solutions qui n'existent pas ou qui ne sont pas prévues comme telles sur le territoire.
2: Depuis quand il est en place, ce SAMO ?
4: Alors, il est en place depuis 2012-2013, mais il a été créé de manière totalement expérimentale. C'est un dispositif qui a été vraiment pensé, comme on le disait tout à l'heure, par l'association Le Clos d'Uny. Et voilà, là, il s'est bien développé, puisque aujourd'hui, on a 4 collaborateurs sur ce service-là, un directeur. Donc voilà, c'est un service qui a pris de l'ampleur.
2: C'est plus simple, Estelle, ou c'est simple, le SAMO, finalement, quand on veut déposer un dossier ?
5: Oui, ça permet de fluidifier les accompagnements, parce que nous, au niveau de la mission locale, on a tout public. On n'a pas forcément que des personnes en situation de handicap, c'est des jeunes qui ont entre 16 et 25 ans inclus, jusqu'à 29 ans pour les personnes en situation de handicap. C'est vrai que au niveau du dispositif, ça permet justement de fluidifier, mais aussi d'avoir une vision globale des services, puisque les personnes en situation de handicap que nous pouvons accueillir peuvent s'orienter vers le milieu ordinaire, mais aussi parfois devoir s'orienter vers le milieu protégé pour répondre à leurs besoins ou à leurs attentes.
2: Il y a beaucoup de partenaires comme la mission locale qui bénéficient de ce dispositif, qui viennent vous voir ?
4: Alors, tous les partenaires peuvent effectivement contacter le SAMO. On a un réseau qui est assez conséquent et en Lozère, mais également hors Lozère, sur la région Occitanie, les départements limitrophes aussi, Cantal, Haute-Loire. C'était la base aussi de ce service. On parlait de déficit de candidature, il a fallu aussi qu'on se fasse connaître. Donc au départ, effectivement, ce service, il avait aussi une mission de se faire connaître auprès de l'ensemble des partenaires et d'élargir un petit peu les partenaires, j'allais dire, habituels du médico-social. Effectivement, il y a quelques années auparavant, on ne travaillait pas, par exemple, avec la mission locale. Donc ça, c'est un partenaire qui est arrivé les dernières années. Ça a eu cet objectif-là, effectivement, d'ouvrir ce partenariat.
5: Au niveau de la mission locale, on est aussi en recherche de solutions, puisque les personnes en situation de handicap qui souhaitent s'orienter vers le milieu ordinaire, on n'a pas forcément tous les outils qui sont adaptés à ces situations. Donc on s'appuie en fait sur le SAMO également pour faire des immersions, des visites, des AT, pour évaluer selon les profils si leur situation et leur projet de vie est adapté.
2: D'accord, oui, il y a des visites qui se font. Okay.
4: Oui, il y a des visites qui sont proposées. Effectivement, d'ailleurs, Romuald avait pu bénéficier de cette visite-là. Des périodes d'immersion aussi. C'est important que les personnes elles puissent se tester. Alors, sur effectivement des activités des AT, mais aussi sur tout type d'établissement. Ça peut être foyer de vie aussi, foyer d'accueil médicalisé. Et puis après, effectivement, on aboutit en général à une admission. Le SAMO est aussi là pour favoriser la mobilité entre les établissements. Par exemple, une personne qui va rentrer sur une activité ESAT, qui va faire quelques mois, va peut-être se rendre compte que finalement cette activité ne lui convient pas. Et nous, on est là pour avoir aussi cette vigilance qu'elle ne subisse pas en fait une activité qui ne lui convient pas.
5: Voilà, pour éviter les ruptures de parcours du coup de chaque personne.
2: Ça, on y est souvent sur cet objectif, hein, Anne. On le voit d'émission en émission. C'est une crainte, ces ruptures de parcours.
3: Oui, ouais, tout à fait. Et là, pour le coup, le SAMO répond vraiment à cet objectif-là. Et moi, je voulais revenir au partenariat avec l'extérieur. Donc, très concrètement, pour parler d'exemples concrets, aujourd'hui, un établissement qui est dans l'Hérault, qui cherche pour la personne qu'elle accompagne, un établissement ou une structure qui est dans... Alors, je dis l'Hérault, le Gard ailleurs, l'Aveyron, se tourne directement vers le SAMO. Il y a ce réflexe-là, vraiment, aujourd'hui, vous êtes identifié ?
4: Oui, tout à fait. On a effectivement, au début de l'existence du SAMO, fait tout un travail en fait, de communication hein, auprès de ses partenaires dans l'Hérault et dans le Gard. Nous avons rencontré les maisons départementales pour les personnes handicapées, les partenaires un peu conséquents qui gèrent d'autres établissements médico-sociaux. Je crois que ça c'est quand même, on a pu voir cette importance du partenariat lors du salon Résolution, hein, avec la présence d'acteurs du département nombreux, mais aussi d'autres départements. Donc effectivement, les partenaires de l'extérieur se tournent vers le SAMO de manière assez naturelle. Et parfois, certains nous disent qu'effectivement, ils aimeraient bien que ce type de dispositif existe aussi dans leur département.
3: Voilà, c'est ce sur quoi j'allais rebondir. C'est vrai qu'aujourd'hui, c'est quasi exemplaire dans le sens peu développé ailleurs, en fait.
4: Oui, peu ou pas développé ailleurs, en fait, hein, puisque vraiment, comme on l'a dit, ça part vraiment d'un besoin. Donc, c'est pas un dispositif qui a été pensé, j'allais dire, par l'État et développé après dans chaque département, comme on peut le connaître. Donc, ce service, il fait envie. On peut en discuter avec des familles et des partenaires à l'extérieur qui nous disent, mais ça serait bien, effectivement, que ce soit développé dans ces départements-là.
2: Et pourquoi c'est pas développé ?
4: Parce que c'est une organisation assez particulière. Il faut aussi que les directeurs d'établissement acceptent de confier l'admission. Certains appellent ça d'ailleurs le pouvoir de l'admission, hein, parce que c'est toujours le directeur qui a le pouvoir d'admettre quelqu'un ou de ne pas l'admettre. Donc il faut que les directeurs des établissements et des structures confient à un service la gestion de leur liste d'attente et des admissions. Donc ça, c'est quelque chose qui n'est pas évident et qui doit être travaillé. Moi, comme je le dis souvent,

0: tripartite pour lui présenter les différentes ESAT qui existaient sur la Lozère, recueillir un peu aussi ses attentes, ses envies, voilà ce qu'il aimerait en termes aussi d'adaptation au poste hein, au sens large, puisque c'est un jeune homme qui a déjà participé à des dispositifs spécifiques avec la mission locale, notamment avec Handiwork, donc qui a pu s'exercer à travers aussi nos prestations. Par le biais de stages, par le biais d'Handiwork. Et donc, on a pu permettre d'évaluer certaines compétences en amont, puis après, ce qui a aidé en fait pour orienter et faire nos demandes auprès du SAMO. Ce jeune homme a fait des demandes, a visité du coup plusieurs ESAT et ateliers, et il est actuellement dans l'attente du coup d'une MISP, donc d'une période. Voilà, d'immersion.
1: Lors d'une MISME.
2: MISP. MISP. En fait, c'est l'acronyme de la MDPH.
3: On en avait parlé, pardon.

0: commission qui se réunit au niveau de la MDPH. Voilà. Donc,
1: ça, c'est intéressant de ouais. pouvoir les rendre acteurs. C'était plus compliqué avant qu'il y ait le SAMO.
2: Alors, peut-être, moi, je suis plus en difficulté pour répondre, mais je laisserai Estelle répondre. Mais oui, parce que, en fait, souvent, c'était géré, les candidatures étaient gérées par les partenaires. Et les personnes, on leur proposait éventuellement un établissement, mais on ne sondait pas vraiment quels étaient leurs besoins et leurs attentes. Ce qu'on fait, notamment avec la mission locale, c'est que moi, je me déplace pour rencontrer les jeunes avec Estelle. Ou dans le cadre de Romuald avec le CFPPA, on a une rencontre avec un professionnel et on explique déjà ce qu'est un ESAT, quelles sont les activités proposées, qu'est-ce qu'un foyer d'hébergement, et on va un peu plus loin aussi sur quels sont les besoins de la personne, quelle est la réalité de la vie de la personne et quelles sont ses attentes.
1: Combien de personnes travaillent sur ce dispositif-là, sur ce service-là ?
2: Alors, au SAMO, nous sommes deux coordinatrices. D'accord. Donc, moi-même et Christine Reynal, ma collègue, qui s'occupe, elle, de la partie maison d'accueil spécialisée, foyer d'accueil médicalisé, et du SAMO Enfance, qui va être développé. Ça, c'est un axe de déploiement du SAMO, puisqu'on va intervenir aussi sur les établissements qui accueillent des enfants, donc du Clos du Nid et de la 2LFS, ce qui n'était pas le cas pour le moment. Et nous avons deux collaboratrices administratives, donc Amélie Loupias et Véronique Trousselier, et un directeur, donc M. Pérouse.
1: D'accord. Oui, c'est pas énorme comme en nombre.
2: Non, mais moi j'ai commencé toute seule, donc je suis ravie que cette équipe s'agrandisse.
1: Oui, complètement. Ça fluidifie, ça facilite le parcours de vie des personnes en situation de handicap. Avant, c'est les personnes qui devaient déposer des dossiers dans chaque établissement où on venait voir une personne en disant ben voilà, j'aimerais venir dans un établissement et c'est vous qui dispatchiez. Comment ça se passait avant et comment ça se passe depuis le SAMO ?
2: Alors en fait, avant, les personnes déposaient un dossier de candidature par établissement. Donc d'accord. Ça voulait dire que par exemple, trois ESAT, trois foyers d'hébergement sur le Clos du Nid, il fallait déposer 6 dossiers.
1: Ok, voilà. Oui,
2: Et ces dossiers-là étaient étudiés par des commissions d'admission, mais dans chaque établissement. Il n'y avait pas de coordination. Ce qui a changé avec le SAMO, c'est qu'effectivement, il y a eu un seul dossier à déposer. Et puis, surtout, une étude partagée des candidatures. Donc, pour la commission d'admission ESAT et foyer d'hébergement, on réunit l'ensemble des professionnels, direction, chef de service, psychologue des ESAT et des foyers d'hébergement, et on prend une décision en commun. Et on co-construit déjà un plan d'accompagnement. Moi, je suis là pour apporter la parole de la personne et la parole des partenaires. Et après, on discute autour de la table de la meilleure manière d'accompagner la personne.
1: D'accord. En gros, c'est quoi un plan d'accompagnement ? Comment on travaille ça ? C'est sur combien de temps ?
2: Alors, le plan d'accompagnement avant l'admission, c'est un peu prévoir à partir des besoins de la personne, quelles vont être les prestations qu'on va devoir mettre en place dès son arrivée. Voilà, c'est aussi pour éviter, on en parle toujours, mais les ruptures de parcours. Parce qu'on se rendait compte que les personnes, 6 mois après être rentrées en établissement, souvent, il y avait une baisse de régime et elles quittaient l'établissement. Ça, c'est valable pour les ESAT et foyers d'hébergement. Et donc, en anticipant le plus possible, en essayant de répondre le plus possible à leurs besoins, on évite ce type de rupture de parcours.
1: Et c'est un accompagnement sur combien de temps quand on le travaille ? On se dit c'est sur 6 mois ?
2: En général, c'est travailler sur 6 mois. Ce plan d'accompagnement, il est travaillé sur 6 mois. Et au bout de 6 mois, il y a un bilan qui est fait. Alors, plus avec le SAMO à ce moment-là. Le SAMO, nous, on se retire dans la mesure où la personne, elle a été admise dans l'établissement. Sauf si elle a besoin de mobilité, là on revient dans la boucle. Mais effectivement, sinon ce sont les professionnels des établissements. Pour les ESAT foyers d'hébergement, il y a une plateforme de coordination et c'est eux qui vont gérer le plan d'accompagnement sur les 6 mois.
1: D'accord. Alors avant de continuer de poursuivre à parler du SAMO, on a encore beaucoup de choses à dire. On va quand même donner la parole à Romuald qui est là avec nous. Merci d'être avec nous. Peut-être déjà vous laisser vous présenter un peu votre parcours.
3: Merci. Du coup, moi, je viens du monde privé, dis ça comme ça. Je viens du monde privé, j'ai été blessé, voilà, dans la vie de tous les jours, ce qui m'a amené à avoir le statut de travailleur handicapé. J'ai donc été suivi pendant plusieurs années par Cap Emploi, qui a essayé de valider mes projets. Voilà, où on a essayé ils ont fait leur job, quoi. et au fil

0: J'ai été au CFPPA de Marvejols pour faire une reconversion professionnelle, voir quelle orientation je pouvais donner. Et j'ai entendu ce que les professionnels là-bas m'ont, de Cap Emploi et du CFPPA m'ont dit, ce serait d'intégrer, ce serait de mettre un frein en fait, parce que dans le monde ordinaire, mes difficultés ne me permettaient pas de tenir la place. Et donc, on a décidé, ils m'ont proposé, et on a décidé de voir une orientation en ESAT. Voilà, je vous avoue que j'avais un peu d'appréhension, parce qu'on a tous des images qui ne sont pas forcément réelles. L'imagination travaille beaucoup. Et puis, je me suis laissé quand même convaincre de tenter l'expérience. Donc, ça fait depuis le mois de mars que j'ai intégré les SAT au Clos du Nid. J'ai commencé en lingerie, un domaine que je ne connaissais pas du tout.
1: C'est ça qui est intéressant aussi, c'est de découvrir différents domaines.
0: On m'a fait commencer en lingerie par rapport à mes problèmes de santé. Et au fur et à mesure, en fait, moi, je suis passionné par l'alimentaire. Et donc, Madame Laetitia Bringer prend en considération nos envies, mais aussi on a en fonction de nos problèmes de santé. Et donc, moi, j'ai été placé au début en lingerie par rapport à ça, et puis on tente des ateliers d'immersion. Donc j'ai été en atelier d'immersion en cuisine, et là actuellement je suis en atelier d'immersion en pâtisserie à l'atelier d'Amazel.
1: D'ailleurs on a des petits gâteaux à goûter, mais ça on ne va pas trop le dire à l'antenne. Donc du coup en fait le SAMO c'est l'intégration à l'établissement, puis le suivi également de la personne.
2: Alors, on ne fait pas forcément de suivi, mais c'est-à-dire que si la personne a besoin ou a envie de changer, on est là pour l'accompagner aussi.
1: Voilà, ça s'est passé avec Romuald. Voilà, il y a quand même, vous êtes là, on peut venir vous voir en disant, j'aimerais partir sur une autre branche qui m'intéresserait plus. Il y a tout cet aspect-là de continuité du parcours.
3: Tout à fait. Alors, et du coup, pour Romuald, c'est le SFPPA qui vous a sollicité. Comment ça s'est passé?
2: C'est ça. En fait, on travaille comme avec la mission locale, avec le CFPPA de Marvejols, de plus en plus, hein, parce qu'on a beaucoup de gens qui proviennent, comme Romuald, du milieu ordinaire et qui ont des difficultés dans ce milieu de travail-là pour des problématiques de santé. Donc, le CFPPA m'avait contacté. J'étais venue rencontrer Romuald sur le lieu de sa formation à Marvejols. On avait échangé sur ce qu'est un ESAT, qu'est-ce qu'on pouvait lui proposer, comment on pouvait être un élément de son parcours. Parce que comme je dis aux personnes, quand on est admise en ESAT, c'est pas forcément pour y rester. Donc on peut aussi venir répondre à un moment donné à une situation, mais les personnes, il y a d'autres dispositifs qui existent pour accompagner aussi vers le milieu ordinaire à nouveau. Donc ça peut être un soutien dans un moment du parcours. Et donc on avait rencontré, j'avais rencontré Romuald à ce moment-là, visite, immersion, admission, et puis dernièrement, mobilité au sein des ateliers pour répondre à son intérêt professionnel.
1: Visite, immersion, admission, ça prend combien de temps à peu près?
2: Alors c'est assez variable, suivant l'atelier choisi. suivant l'atelier choisi, suivant effectivement, il y a deux collègues qui sont en charge des visites. Moi, je n'interviens pas après là-dessus. Ce sont mes collègues des foyers d'hébergement et des ESAT. Et puis après, l'admission, c'est en termes de mois. Et ça dépend aussi de la personne parce que franchir le pas, et Romuald le dit un peu, franchir le pas vers un ESAT, c'est pas évident. Donc, il faut aussi le temps de la réflexion, de voir si ça peut convenir. Et pour après, effectivement, aboutir à une admission. Nous, on le fait au rythme des personnes qu'on accompagne.
4: Ce qui est bien avec le SAMO, du coup, c'est que ça favorise aussi le aller vers. Et je pense que ce que Romuald a dit, qui est très important, c'est aussi la perception du handicap, du milieu protégé, qui est parfois compliqué en fait, hein. Parce qu'en fait on est dans les murs, mais on s'adapte également à la personne, et parfois on se retrouve dans des situations quand même beaucoup plus respectueuses dans ces environnements de travail. Et donc l'essentiel, on essaye de recibler sur le bien-être de la personne en entreprise.
1: Vous avez dû faire face à ces réticences un peu, parfois ?
4: Très souvent.
1: Très souvent.
4: Ah oui.
3: Et vous, Romuald, les discussions avec Laetitia Bringer, ça vous a aidé ? Vous disiez que c'était dur, effectivement, de franchir le cap vers le milieu protégé, ce qu'on peut parfaitement entendre. Et ces discussions vous ont aidé à réfléchir et à vous dire qu'effectivement, vous pourriez passer dans un ESAT. Ça vous a aidé dans la décision, voilà ?
0: Absolument, oui. En fait, comme j'ai déjà dit... 90% du temps, on imagine des choses qui n'arrivent jamais. Donc, je me suis fait convaincre par des professionnels. C'est le métier, c'est votre métier à tous. Et voilà, ça a pris du temps avant que j'arrive à prendre cette décision. Et au final, lorsque j'ai franchi le pas, je me rends compte que c'est un milieu extrêmement bienfaiteur pour le mental, on y retrouve, on a des gens qui sont formés, professionnels, qui ont une attention de vous, des autres personnes. Et après, ça reste comme une entreprise, moi j'ai le terme d'entreprise, hein, tout à fait normal, on y rencontre, on doit tous faire des efforts, en fait, pour s'entendre et puis arriver à un objectif commun. Moi, je vise surtout le bien-être. Enfin, voilà, on est vraiment rassuré, encadré. Tout ce que j'avais imaginé, en fait, non, ça s'est pas passé.
2: Il y avait quand même un petit challenge pour Romuald, parce que c'est vrai qu'il y a une problématique de santé qui est conséquente. Et nous, on avait, ce qui est normal, à cœur de le protéger aussi par rapport à ses soucis de santé. Et donc, c'était trouver l'activité qui allait à la fois l'épanouir et à la fois ne pas le mettre en danger.
1: Vous ne feriez pas marche arrière aujourd'hui ?
0: Non.
1: Non. Vous êtes bien où vous êtes et...
0: Absolument. Oui. On y est vraiment... Enfin, voilà, quoi. Comme je vous l'ai déjà dit, quoi, on s'imagine des choses qui n'arrivent jamais, quoi.
3: Et aujourd'hui, en plus, votre parcours est vraiment abouti, parce que vous me disiez que vous étiez pâtissier de formation. Et aujourd'hui, votre parcours vous conduit à intégrer les ZAD de production culinaire, les cuisines. Vous êtes même aujourd'hui en renfort sur l'atelier confiserie à la Canourgue, du Clos d'Uny. Donc finalement, la boucle est bouclée. Vous retrouvez vos amours premières, je dirais.
0: Mmh. Oui, on peut dire que je suis un homme heureux.
1: Voilà, Estelle, il faut qu'ils viennent avec vous quand vous présentez les ESAT à des personnes qui auraient des craintes.
4: Pourquoi pas ? Qu'ils fassent un témoignage auprès de jeunes. S'il est effectivement intéressé, ça pourrait être très intéressant.
5: Hashtag Ludovic Terrol, Anne Clémence.
1: Ça aide aussi et ça soutient les situations complexes, le SAMO.
2: Oui, d'ailleurs, dans le SAMO, vous faites bien d'en parler, dans le SAMO, il y a une mission qui m'est aussi confiée, c'est effectivement le soutien aux situations complexes, hein, auprès des établissements qui me solliciteraient pour ça. Parce qu'en fait, on se rend compte que souvent, la situation n'est pas forcément... elle est complexe pour l'établissement. Mais avoir un regard extérieur sur la complexité permet de dénouer certains enjeux. Une institution, c'est un fonctionnement particulier, hein, ça peut avoir un fonctionnement un peu clos. Dès qu'il y a une situation problématique, on ne va parler que de cette situation-là en réunion. Voilà, les professionnels n'auront que cette situation en tête. Donc moi, je suis là aussi pour amener un regard extérieur et essayer de construire des solutions avec les professionnels, la personne et la famille, qui soient parfois un peu innovantes. On peut avoir le recours à plusieurs établissements, ce qui n'était pas le cas avant, c'est-à-dire qu'une personne, elle peut être accueillie dans un établissement et bénéficier de prestations ailleurs. Et donc ça permet souvent de rendre les situations en fait moins complexes et de simplifier l'accompagnement aussi. Donc le SAMO, il est aussi là pour cette mission complexe, mais aussi pour cette construction de solutions un peu innovantes.
1: Il y a des solutions innovantes, vu que vous en parlez, qui ont émergé avec les partenaires grâce au SAMO.
2: Oui, il peut y avoir par exemple un accueil d'une personne qui ne se faisait pas avant, qui est en foyer de vie et qui n'est pas en foyer d'hébergement et qui travaille en ESAT. Donc ça, ça a été construit avec les professionnels des foyers de vie et les professionnels aussi de l'ESAT. La personne, elle a besoin d'un soutien un peu renforcé sur la partie, on va dire, vie sociale, mais par contre, elle est tout à fait en capacité de travailler en ESAT. Donc ça, ce type d'accompagnement, c'était innovant. Alors aujourd'hui, on en a quelques-uns qui sont dans cette situation, mais quand ça a été pensé, ça ne se faisait pas, en fait. Souvent, on se rend compte que on a oublié un peu le bon sens à certains moments et que on n'a pas pensé à des solutions qui pourtant étaient simples.
3: Vous avez remis des passerelles un petit peu entre les établissements. Oui. Vous travaillez plus le parcours que les, vous voyez plutôt personne qu'établissement, en fait. Oui. Tandis qu'avant, on voyait établissement, tel établissement devait recevoir tel public, et on oubliait un petit peu le parcours. Là, on replace, enfin, on oubliait, j'exagère, mais, et là, on replace vraiment le parcours de la personne, c'est-à-dire qu'on regarde la personne, quel peut être son parcours et comment l'établissement peut s'adapter.
2: C'est ça. En fait, on a, on a changé de paradigme, voilà, pour l'accompagnement de la personne, tout à fait. Oui, c'est effectivement se centrer plus sur la personne que sur l'institution. C'est pour ça que ce service, il est aussi détaché des établissements. Voilà, moi, je dépends directement de la direction générale de l'association Le Clos d'Uny et des autres associations aussi partenaires, mais nous ne sommes pas dans les établissements. Ça permet d'avoir ce regard extérieur et de se détacher aussi des contingences des établissements. Pour vous donner un ordre d'idée, par exemple, en ESAT, quand un travailleur est bon sur un atelier et qu'il a envie d'aller sur un autre atelier, on va avoir quelques réticences. Le moniteur va nous dire, et c'est normal, hein, voilà, lui aussi, il faut qu'il fasse un petit peu de production. Donc, il va pouvoir nous dire, ben là, cette personne-là, elle travaille bien, donc ce serait bien qu'elle reste sur l'atelier. Nous, on est là pour soutenir la personne et défendre son projet. Et dire, oui, peut-être, mais cette personne-là, elle a envie d'aller travailler, par exemple, comme Romualdo Damazel, donc on va favoriser ça. Donc cette indépendance des établissements, elle est pour nous très importante parce que ça nous permet d'être centré sur le parcours de la personne.
1: La porte d'entrée donc dans les établissements, le SAMO, comment on a une approche experte du traitement de ces candidatures? C'est parce qu'en finalement on a le temps de pouvoir réfléchir, d'avoir une équipe soudée, qualifiée ensemble. Qu'est-ce qui permet d'avoir cette approche experte, en fait, finalement?
2: Déjà parce que les personnes qui sont coordinatrices, en fait, du SAMO et les collaboratrices administratives se sont formées à ça, hein, sur le tas, hein, en traitant les candidatures et les situations. Ma collègue, par exemple, Madame Rénal, elle est experte, elle, plutôt pour tout ce qui concerne l'enfance, puisqu'elle a travaillé longtemps comme travailleur social dans des établissements qui accueillent des enfants. Moi, j'ai travaillé pendant longtemps aussi comme travailleur social dans des établissements qui accueillent des adultes. Donc, on s'est formé à ça. Moi, j'ai développé aussi par une formation sur le parcours, hein, l'accompagnement au parcours des personnes et des situations complexes. Et puis, je crois que c'est aussi, alors c'est une question de formation, de recueil des besoins et des données, mais c'est aussi une question de posture. Nous sommes là avant tout pour la personne. Voilà. Et c'est ce qui fait que ça change aussi le rapport, en fait, vis-à-vis de la personne accompagnée.
1: Laetitia, c'est intéressant que vous avez parlé d'enfants, on n'a pas parlé du public, ça s'adresse autant aux personnes adultes qu'aux enfants?
2: Oui, alors le SAMO enfant, c'est en cours de déploiement, mais on espère que 2026 le verra naître, en fait. Donc pour l'instant, le SAMO, il concerne essentiellement des adultes ou des mineurs, puisqu'en fait, on a des jeunes mineurs, des mineurs entre 16 et 18 ans, pour favoriser l'intégration dans les établissements adultes, on a aussi fait le choix de pouvoir accueillir en immersion des mineurs, ce qui n'est pas le cas dans tous les établissements. Et donc voilà, le SAMO intervient pour les adultes et aussi pour les établissements enfants, ça va être le cas bientôt.
1: La mission locale, c'est plutôt un public jeune mineur, hein, aussi, non?
4: Alors,
1: ou pas forcément?
4: Mineur à partir de 16 ans, mais majeur jusqu'à 25 ans inclus.
1: D'accord, 16-25 ans.
4: Et après, 29 ans pour les personnes qui sont bénéficiaires d'une reconnaissance en qualité de travailleur handicapé.
1: Ok. On parle des personnes qui souhaitent rentrer dans les établissements. Au niveau des établissements, qu'est-ce que ça leur apporte finalement, le SAMO ?
2: Alors déjà, pour tout ce qui ça leur apporte, effectivement, des candidatures, un partenariat qui est quand même assez, assez conséquent. Et ça permet aussi, je pense, aux directions d'avoir rapidement une lisibilité sur la situation de la personne, sa candidature, voilà, d'aller beaucoup plus vite en fait dans le processus d'admission. Et surtout une gestion aussi de leur liste d'attente, hein, puisque effectivement on fait aussi ce travail-là pour les établissements. Toute la partie aussi gestion administrative, puisqu'on a, on l'a dit tout à l'heure, on a deux collaboratrices administratives qui, elles, vont rentrer toutes les données concernant la personne accompagnée dans notre logiciel. Donc, c'est-à-dire que quand la personne elle va intégrer l'établissement, tout sera intégré, l'ensemble des documents, voilà, l'identité vérifiée, tout sera fait par nos collaboratrices administratives.
1: En fait, ça permet de mettre la bonne personne au bon endroit.
2: Exactement, c'est tout à fait ça. C'est un bon résumé, on aurait pu le choisir effectivement pour illustrer le SAMO, tout à fait.
1: C'est breveté maintenant, voilà. C'est trop tard. est-ce que ça s'adresse aux aidants aussi, le SAMO ?
2: Oui, ça s'adresse aussi aux aidants, puisqu'on a pas mal de familles qui nous contactent, hein, qui sont un petit peu désemparées pour la plupart. Qu'on oriente aussi vers d'autres solutions de l'association. Hein. On a un établissement d'accueil temporaire et d'urgence au niveau de l'association. Donc voilà, le SAMO fait aussi ce travail-là de guidance aussi et d'orientation parce qu'on a un système, un écosystème qui est très compliqué, le médico-social. Donc on aide aussi les personnes, les aidants à se retrouver dans ce système-là. On a affaire à des familles qui sont souvent vieillissantes, qui se retrouvent en difficulté avec leur enfant en situation de handicap, qui peut être aussi lui-même vieillissant, qui ont peur de l'avenir, voilà, peur de ce qui va arriver à leur enfant. Et donc nous, on est là aussi pour les aider et les guider vers peu à peu du collectif. Parce que souvent, ces personnes-là n'ont pas été habituées à une vie en collectivité, à une vie en un établissement. Donc voilà, nous, on est là aussi pour ça.
1: Comment voyez votre avenir, Romuald ? Peut-être vous n'y avez pas réfléchi.
0: Non, j'ai pas de... Généralement, je vis au jour le jour, en fait. Demain est un autre jour, et puis on va vivre aujourd'hui ce qu'il y a à vivre. J'ai pas vraiment de... Je ne me suis pas positionné sur l'avenir.
1: Pour l'instant, vous êtes bien là, et donc...
0: Ce que je souhaite, c'est pouvoir avoir une activité, me sentir utile à quelque chose. Voilà.
3: Et c'est ce qui est le cas, puisque vous pouvez vous être utile et épanoui dans ce que vous faites, puisque vous avez retrouvé, c'est ce qu'on disait tout à l'heure, vos amours premières de pâtisserie.
0: Oui.
3: Donc pour l'instant, vous vivez des jours heureux.
0: Oui.
1: Combien de parcours de vie, on pourrait dire, sont traités par an ? Est-ce qu'on a une idée ? Qui passe par vous ? Qui passe par le SAMO ?
2: Alors, j'ai pas de chiffres précis, parce qu'on a quand même beaucoup de candidatures suivant les établissements. Pour tout ce qui est foyer d'hébergement ESAT, on est à peu près à 80 dossiers de candidature par an pour les admissions. On est un chiffre un peu plus élevé pour tout ce qui est la mobilité. Après, le SAMO, il concerne aussi d'autres établissements, les foyers de vie, les foyers d'accueil médicalisés, les maisons d'accueil spécialisées. Et là, on a un volume beaucoup plus important de candidatures, puisque ce sont des établissements qui sont recherchés, où il y a peu de place, il y a peu de turnover dans ces établissements, hein, il y a peu de mouvement. Donc, on a beaucoup là de dossiers de candidatures qui arrivent.
1: Est-ce que le SAMO a d'autres missions qu'on n'aurait pas évoquées jusqu'à présent ?
2: Oui. Alors, outre effectivement la mission de parcours complexe, hein, le SAMO a une mission d'observatoire qui est une mission qui est alors peu développée, mais qu'on aimerait quand même développer un petit peu plus, qui est une mission, à mon sens, qui est très importante. C'est à partir de l'étude qualitative et quantitative des candidatures, voir quelles seraient les tendances, en fait, de ces candidatures-là pour aider la transformation de l'offre et aider les établissements médico-sociaux à s'adapter. Quelque chose d'assez simple, en fait, hein, pour vous donner un ordre d'idée. Je parlais tout à l'heure du stage des mineurs. À un moment donné, on s'est rendu compte que on accueillait des gens, des jeunes adultes qui n'étaient pas prêts au monde du travail. Sauf qu'on refusait d'accueillir des mineurs en stage. Donc voilà, il y a eu cette observation qui a été faite en disant « Mais nous, on reçoit beaucoup de candidatures de gens qui ne sont pas encore majeurs et pour autant, on ne leur permet pas de bénéficier d'immersion. » Donc ça, effectivement, les établissements s'en sont emparés et ont décidé d'ouvrir leur période d'immersion aux mineurs. Là, on a pas mal de demandes sur de l'accueil de jour. On a beaucoup de gens qui souhaiteraient bénéficier d'accueil de jour dans les établissements, notamment de type foyer d'accueil médicalisé, maison d'accueil spécialisée. Donc on fait régulièrement remonter ces observations aux directions pour que les directions puissent adapter leurs prestations d'accompagnement. Ça, c'est une mission importante du SAMO.
1: Oui, et qui peut permettre de transformer après l'offre médico-sociale du département, voire même plus, parce que...
2: Exactement.
1: J'imagine que ce qui se passe en Lozère, les demandes en Lozère sont certainement les mêmes qu'autre part.
2: Oui, tout à fait. En tout cas, en ce qui concerne l'accueil de jour, c'est une demande qui remonte, je pense, dans plusieurs départements. Après, c'est vrai que la Lozère a une typicité quand même un peu particulière, du fait de son nombre d'établissements médico-sociaux et de son nombre de places. Mais voilà, c'est pour effectivement aider au mieux les directeurs à anticiper le plus possible le changement au vu des candidatures qui nous arrivent.
1: Ah oui, c'est presque un travail de veille, en fait,
2: oui,
1: que vous faites,
2: fait.
1: Que vous pouvez faire remonter. Justement, tous les combien de temps vous faites remonter ce dont vous vous rendez compte?
2: Alors, en fait, soit on le fait remonter de manière annuelle auprès des directeurs, soit ça peut aussi arriver lors des commissions d'admission qu'on puisse... à l'appui des dossiers de candidature qui arrivent, faire ce travail-là et avoir un échange avec les directions à ce moment-là.
1: On a parlé de passerelles. Comment s'agit aussi au niveau de la coordination de la mobilité inter-établissement et des orientations? C'est quoi le...
2: Là aussi, c'est un travail important du SAMO sur ces passerelles-là. On peut d'ailleurs, à certains moments, admettre quelqu'un sur un établissement tout en prévoyant qu'il fera peu de temps sur cet établissement et qu'il faut déjà prévoir une nouvelle orientation. Donc ça, c'est tout l'accompagnement des parcours. Et comme le SAMO, finalement, couvre tous les établissements par le biais de deux coordinatrices, c'est plus facile de se faire des liens entre nous et ça facilite effectivement la passerelle. Voilà. Le SAMO sert de courroie, en fait, un peu entre ces établissements.
3: Et est-ce que vous servez de courroie aussi avec les établissements extérieurs? C'est-à-dire, Romuald, aujourd'hui, vous demanderez d'intégrer un ESAT, je parle toujours de l'Hérault ou d'ailleurs. Est-ce que vous prenez contact avec les établissements extérieurs? Comment ça se passe?
2: Alors non, là, c'est la limite d'intervention du SAMO. Pour l'instant, on ne le fait pas. Moi, ça a été une de mes pratiques, puisqu'avant d'être au SAMO, j'étais assistante sociale sur les foyers d'hébergement et les ESAT, et j'avais cette mission-là. Mais aujourd'hui, on ne le fait pas aussi par faute... manque de temps, on est vraiment concentré sur, comme on l'a dit, sur la porte d'entrée. Comme on a un bon réseau et de bons partenaires, on aide les professionnels des établissements qui ont cette mission à gérer cette réorientation.
3: Vous utilisez votre réseau,
2: oui,
3: et
2: voilà.
3: Votre réseau est bien fourni.
2: Exactement.
3: Pour pouvoir faire le lien de toute façon.
2: Tout voilà. À fait, voilà, je crois que le réseau doit se partager.
3: C'est ça.
1: Je reviens sur ce travail d'observation de veille. Du coup, vous participez un peu à la politique d'admission des établissements?
2: Alors oui, de manière indirecte, on y participe,
1: oui.
2: Effectivement, hein, puisque à partir de nos observations va découler des modifications, des transformations. Donc oui, on peut participer à cette politique d'admission, tout à fait.
1: Voilà, c'est un dispositif mutualisé, Anne. Hein.
3: Exactement, c'est un dispositif interassociatif. Donc on a créé un GCSMS, un groupement de coopération autour du bassin de Marvejols avec cinq associations, mais en l'occurrence là, quatre sont concernées. Et très concrètement, pour le coup, le SAMO est une action très très concrète de ce GCSMS, puisque le SAMO est un dispositif qui est utilisé entre guillemets par les quatre associations que sont le Clos d'Uni, la 2LFS, les résidences lozériennes d'Olt et l'association Saint-Angèle. Donc là, très concrètement, c'est justement du concret au niveau de ce GCSMS. C'est interassociatif.
1: On va peut-être essayer de joindre par téléphone des personnes qui ont pu bénéficier de ce SAMO, de ce dispositif.
2: Ce sont des parents d'une résidente de foyer d'hébergement et d'ESAT.
6: Allô?
2: Bonjour Madame, oui. Rossi.
6: Bonjour Madame Brinchet.
2: Contente de vous avoir.
6: Oui, moi aussi.
1: Voilà, donc on est ensemble pour parler du SAMO, un peu de ce dispositif. Et on voulait un peu avoir votre témoignage sur ce dispositif-là. Comment vous y avez fait appel? Comment vous avez rencontré Madame Brinchet? Comment ça s'est passé pour vous? Nous expliquer un peu votre témoignage, votre parcours.
7: Eh bien, c'est lors d'un dîner chez des amis, nous avons rencontré des gens dont le fils est au Clos du Nid, donc, et ils nous en ont dit le plus grand bien. Donc, on a fait les démarches pour se renseigner, voilà. Et puis, on a eu le bonheur de rencontrer Madame Bringer, avec qui on s'est tout de suite senti en confiance, parce que notre fille a une pathologie, elle est bipolaire, donc voilà. Bon, Madame Bringer a été à l'écoute de nos souhaits, donc au début ça a été un petit peu chaotique parce que notre fille a fait un stage en blanchisserie et cette activité ne lui a pas convenu. Donc grâce à Madame Bringer, parce que normalement c'était un stage et puis c'était fini, quoi.
3: Et puis excusez-moi, je vous coupe. Elle était déjà en ESAT dans un autre département, votre fille, ou...
7: Non, pas du tout. Fille a travaillé pendant 10 ans auprès des personnes âgées en tant qu'auxiliaire de vie.
3: D'accord.
7: Et donc, on souhaitait qu'elle soit dans une structure parce que, bon, Dominique a maintenant 45 ans, donc c'était normal pour nous qu'elle puisse acquérir son indépendance, quoi.
3: Oui, puis intégrer le milieu protégé pour lui faciliter justement une intégration dans un milieu professionnel.
7: Tout à fait. Et puis, et bien, grâce à vous donc et à l'équipe dirigeante, donc Dominique a eu une seconde chance. Elle a pu intégrer un autre stage qui dépendait aussi du Clos du Nid. Et puis là, ça a bien matché, on va dire. Donc voilà, Dominique maintenant a intégré cette structure depuis 3 ans et on est très très content de... Bon, elle a son appartement et puis elle est entourée donc de toute l'équipe éducative du Clos du Nid, quoi. Et ben, nous on a retrouvé aussi une sérénité parce qu'on sait qu'elle est en milieu protégé. Et voilà, et on voulait vraiment remercier Madame Bringer pour tout ce qu'elle a fait nous, on était on cherchait donc une structure spécialisée qui puisse convenir à Dominique, donc et la façon dont Madame Bringer nous a accueillis, ça a été très réconfortant pour nous de savoir qu'elle serait dans ce milieu protégé et qu'elle pourrait aussi s'épanouir un petit peu loin de nous, quoi.
1: Et tu sais peut-être nous en parler de...
2: Oui, effectivement. Mais moi, j'ai accueilli monsieur et madame Rossier et Dominique il y a quelques années maintenant avec, comme on le disait, on en a un peu parlé tout à l'heure, cette difficulté aussi parce que Dominique a travaillé pendant longtemps en milieu ordinaire. Donc voilà, ce cap-là est toujours un peu difficile, hein, de
7: tout à fait.
2: Voilà, de passer vers une admission, vers un ESAT. La visite et la rencontre avec monsieur et madame Rossi, moi, m'ont permis d'en savoir un peu plus sur la vie de Dominique et d'essayer de l'orienter vers le dispositif qui paraissait le plus adapté. Donc là, elle vit aujourd'hui en appartement avec un accompagnement par des éducateurs, mais elle a son propre appartement. Et puis, effectivement, l'activité première qui avait été ciblée suite à la visite ne correspondait pas. Donc, on a tout de suite envisagé autre chose pour trouver une solution à Dominique. Ce que moi je dis souvent et ce que j'ai dit à monsieur et madame Rossi, c'est voilà, ne vous inquiétez pas, on va essayer de trouver quelque chose pour que votre fille ait sa place. Et c'est ce qu'on a fait. Voilà, alors des fois on tâtonne un peu, mais on arrive à construire un parcours et à construire un accompagnement. Voilà, il suffit qu'on puisse avoir les bons éléments, qu'on puisse échanger avec la personne. Moi, je dois dire que en plus de travailler avec monsieur et madame Rossi, ça m'a permis on a fait une collaboration en fait. Donc voilà, c'était ça qui était intéressant. Donc je vous remercie aussi pour la confiance que vous m'avez faite à ce moment.
7: Ah, mais vous avez fait preuve de beaucoup de bienveillance à notre égard. Et puis on vous appelait, bon, quand vous n'étiez pas disponible, vous nous rappeliez tout le temps pour trouver des solutions, justement les meilleures solutions pour Dominique. Et donc cet entourage, la façon dont vous nous avez accompagnés dans nos démarches, ça a été bénéfique pour Dominique et pour nous, parce que nous, on s'est sentis compris, vraiment soutenus aussi, parce que c'est très difficile pour nos parents d'avoir un enfant qui a une pathologie et nous, on souhaitait vraiment qu'elle vive un peu loin de nous, parce que voilà, c'est, ça a été un parcours du combattant et on n'a pas su avant. Moi, je trouve que, en tout cas, en milieu hospitalier, en milieu psychiatrique, vous devriez vous faire connaître, parce que nous, si on avait su que votre structure existait, on aurait fait appel à vous depuis longtemps.
2: Mmh. Oui, c'est intéressant ce que vous dites, parce qu'effectivement, on a des liens avec certaines structures du sanitaire, mais encore pas suffisamment. Et là, c'était l'héros, effectivement. Donc, oui, c'est important de pouvoir se faire connaître auprès de ces services.
7: Oui, il faut vous faire connaître. En milieu psychiatrique, il faut dire que vous existez et vous allez aider beaucoup de parents comme nous et puis de jeunes aussi qui ont besoin de vivre loin de leurs parents, de s'épanouir, de travailler, d'être autonomes, parce qu'ils en ont tout à fait. Nous, notre fille, voilà, a un parcours quand même. Elle a travaillé pendant 10 ans auprès des personnes âgées. Donc, elle avait son véhicule, elle a un certain niveau scolaire et c'était bon, c'est le stress et c'est aussi le changement de direction de la structure où elle a travaillé qui ont fait que ça n'a plus fonctionné, quoi. Mais nous on est ravis de puis en plus, enfin, il y a une équipe éducative. Moi, je sais que on entretient des liens donc avec Benoît du
2: DRS, dispositif
7: du DRS du pôle médical. Voilà, donc ouais. Dès qu'il y a un problème, on peut vous appeler. Après, il y a Monsieur Zouin, psychiatre, qui est très attentionné pour Dominique. Il appelle si ça ne va pas. Soit en plus, bon, après il y a Kira, une éducatrice qui est très bienveillante aussi avec notre fille. Je veux dire qu'il y a une équipe d'éducateurs qui est formidable. Et pour nous, c'est vraiment une sérénité de savoir que notre fille est entourée, qu'elle n'est pas... parce qu'on n'aurait pas pu l'imaginer livrée elle-même dans un appartement, dans une structure sans surveillance et sans accompagnement.
2: Et vous n'aviez pas pu trouver cet accompagnement dans les roues.
7: On ne savait pas que vous existiez, déjà, tout simplement. Donc, je pense que si l'intervention que vous faites, là, peut abonder dans notre sens, je veux dire, dans la mesure où vous vraiment, il faut vous faire connaître dans les milieux psychiatriques et par exemple à Auxéja, Dominique a fait un séjour qui est une structure psychiatrique, mais on ne sait pas que vous existez. Donc, enfin, je trouve ça fort dommage pour d'autres jeunes qui pourraient intégrer votre établissement. Dans les roues, il y avait des structures, mais il y avait 3 ans d'attente. Donc, c'était compliqué pour nous d'attendre encore longtemps. Et puis, Dominique souhaitait aussi prendre son indépendance. Donc, tout le monde était sur le même chemin.
1: Voilà, il faut se faire connaître. Si seulement on avait la chargée de communication avec nous. Ah, mais si, on a Anne.
3: Bon, alors, je prends la parole pour me défendre. Alors, depuis jeudi dernier, le SAMO a une identité réelle, parce que jusqu'à présent, c'était un dispositif parmi d'autres, qui était d'abord au Clos du Nid, puis qui s'est étendu sur d'autres associations. Et effectivement, le fait que ce dispositif soit vraiment plébiscité, par beaucoup de structures, par beaucoup de partenaires, par beaucoup d'établissements. Laetitia le disait, même les directeurs ont totalement adhéré maintenant à ce type de fonctionnement. Donc nous avons décidé de créer vraiment une identité propre au SAMO. Donc désormais, d'accord, le SAMO a son propre logo, a sa plaquette que nous allons pouvoir, d'accord, diffuser. Va avoir une page spécifique sur notre site internet. Donc nous allons pouvoir communiquer, nous enclencher le niveau 2 de communication, on va dire, voilà, pour le SAMO qui a vraiment maintenant sa pleine identité, voilà.
7: Son identité. Moi, je vous remercie. En tout cas, si cette plaquette peut être diffusée, entre autres au Auxéja, même à l'hôpital de Béziers, enfin, je veux dire, dans les hôpitaux psychiatriques où des gens tournent en rond, ne sont pas occupés, ont tout à fait la capacité d'intégrer votre structure, parce que des jeunes comme Dominique, je pense qu'il y en a beaucoup. Et vraiment, ça leur changera leur vie et celle de leurs parents. Parce que nous, parents, on est en souffrance. Nos enfants ont besoin de trouver aussi leur vocation, je veux dire, leur raison d'être. Et voilà. Donc là, ça va être vraiment, si oui, si vous avez une plaquette à diffuser et tout, enfin, c'est, en tout cas, si cette intervention peut déboucher sur cette démarche, ça sera vraiment plus que positif.
3: Après, on compte sur vous pour le bouche à oreille, puisqu'un des meilleurs relais de communication, ce sont les gens qui sont satisfaits, qui en parlent. Hein. On dit qu'une personne satisfaite arrive à convaincre autour d'elle plus d'une vingtaine de personnes. Donc, je crois que vous atteignez les quotas vous concernant d'après ce que j'entends.
7: Ah oui.
3: Donc merci beaucoup parce que vous faites beaucoup en tout cas. Voilà.
7: On parle de vous. Nous, on a une amie à Antibes dont le fils a exactement la même pathologie que Dominique et on a donné l'info. Bon, je crois que là, c'est la maman qui n'est pas prête à se séparer de son fils. Bon, ça, c'est une autre histoire.
2: C'est autre chose, effectivement. Mais merci, madame. Merci, monsieur, madame Rossi, de faire notre publicité. Merci beaucoup.
7: Ah, mais franchement, nous, on est tellement contents. Et pour Dominique, pour nous, et puis les gens de votre structure qui sont vraiment, je veux dire, formidables, parce que c'est pas toujours évident de nous aider aussi, puis d'aider la personne. Et vraiment, vous êtes toujours là, toujours présent, avec beaucoup de bienveillance. La Dominique va faire, parce que monsieur Zouin, le psychiatre, a remarqué que Dominique souffrait un petit peu de solitude, donc elle va faire un stage en immersion.
2: Oui, tout à fait. Ça concerne le SAMO, effectivement, puisqu'on a... On a échangé autour de cette immersion pour Dominique dernièrement.
7: Voilà, donc il y a toujours, je vais dire, une possibilité de changer aussi, de voir autre chose, et puis d'évoluer. Donc ça fait partie de l'évolution de la personne aussi.
2: Exactement, ça fait partie du parcours de la personne.
7: Ouais, enfin, nous, on tient surtout à vous remercier pour tout ce que vous faites pour Dominique et pour nous, parce que c'est vraiment, nous, on revit depuis que Dominique est dans votre structure. Déjà, elle y a trouvé sa place. Et puis, nous, on a une sérénité qu'on n'avait pas avant, parce que c'est très difficile pour nos parents d'accompagner nos enfants avec leur pathologie, qu'ils vivent avec nous. Il arrive un moment où c'est trop difficile. Et comptez sur nous pour diffuser l'info et pour parler de votre structure. C'est ce qu'on fait en tout cas.
3: Merci beaucoup, c'est très gentil et merci pour ce témoignage. C'est très gentil, très agréable.
7: Et puis moi je remercie beaucoup Madame Bringer pour tout ce qu'elle a fait pour nous. Vraiment, elle a toujours été. Bon, en plus, c'est une belle rencontre avec Madame Bringer. On s'est trouvé des points communs.
2: Des points communs, exactement.
7: Spirituelle et autres. Et ça fait du bien aussi de savoir qu'il y a des gens comme vous qui existaient et qui nous aidaient. Vous nous avez beaucoup aidés.
2: Merci, au plaisir d'une prochaine rencontre en Lozère.
7: Avec plaisir et on remercie tout le monde en tout cas et on vous souhaite une bonne continuation.
2: Merci à vous aussi.
1: Merci, au revoir.
2: Au revoir, à bientôt.
7: Au revoir, messieurs, dames.
1: Voilà donc pour ce beau témoignage. Hein, ça reprend un peu tout ce qu'on a dit pendant cette heure d'émission. Ça aide la personne qui a besoin d'accompagnement. Ça aide les aidants, les parents. Ça donne une réponse aux établissements. On est complètement dans tout ce qu'on a dit depuis exactement 59 minutes. Donc ce qui veut dire aussi c'est que c'est la fin de cette émission. Si vous voulez conclure, dire un mot. On a bien évoqué un peu tout ce dispositif. Mais je vous laisse terminer, clôturer l'émission.
2: Simplement, moi, je voulais remercier l'équipe qui est à l'œuvre avec moi. Hein. Voilà, ma collègue, Madame Rénal, Madame Loupias et Madame Trousselier. Et puis, tous les partenaires aussi du SAMO qui nous font confiance. Et les personnes accompagnées, bien sûr, qu'on a accueillies. Et voilà, on espère que le SAMO va continuer à être innovant et va renforcer ses partenariats avec cette nouvelle communication. On est ravis de tout ça. Donc, il nous tarde de pouvoir diffuser cette plaquette.
1: Voilà, tous les partenaires, dont la mission locale. Merci beaucoup, Estelle, d'avoir participé à cette émission.
4: Et qui contribuera effectivement aussi à cette communication du SAMO, vraiment, parce que c'est un beau partenariat. Je pense aussi que la question de la psychiatrie et du médico-social, effectivement, ces barrières doivent être travaillées. Et on y contribue également pour fluidifier et essayer de travailler sur l'adhésion des usagers pour aller effectivement vers le SAMO. Donc c'est encore quelque chose à travailler sur le département, mais il n'y a pas de raison que ça ne fonctionne pas.
1: Merci Romuel, bonne continuation à vous. Et je crois qu'on a quelque chose à goûter, nous, de notre côté, que vous avez amené. Hein, qu'est-ce qu'on a, on va aller le dire à nos auditeurs, qu'est-ce que vous avez amené aujourd'hui là, à goûter ?
0: Des tuiles.
1: Des tuiles.
0: Une nouvelle recette que le chef de pâtisserie est en train de mettre en place.
1: Voilà.
0: Et... Des innovations.
3: Voilà. Exactement, et qu'on pourra, je crois, retrouver à la boutique Le Nid des Délices à Chirac. On ne sait pas quand, on va d'abord goûter.
1: Voilà, si on dit que c'est pas bon, ça sortira
3: voilà,
1: pas.
3: On valide, et après, ça sera à la boutique. Si on valide pas, ça n'y sera pas. Je crois qu'on va valider quand même.
1: Allez, merci beaucoup, au mois prochain, Anne.
3: À très vite, et merci à tous.
2: Merci.
3: Merci.
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0: Il est 21h. 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
4: Désolé pour cette intro, mais je ne pouvais passer à côté de ce bel hommage à notre ex-chef de l'État, qui en ce mois de novembre 2025 est libre d'écouter le Variétomix, mais depuis sa cellule, par contre. Du coup, je suis sympa quand même, si tu nous écoutes Nico, voici un peu de bonne musique, et essentiellement des bons vieux classiques.

Et c'est la fin de ce 47e épisode du Variétomix, j'espère qu'il vous a plu. En tout cas, si vous souhaitez obtenir plus d'informations sur cette émission ou la réécouter, ainsi que les épisodes passés, rendez-vous sur le site internet de la radio. À bientôt.

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3: Bonjour à toutes et à tous, et bienvenue dans cette première édition de votre nouvelle émission musicale sur 48FM Soulcast. Je m'appelle Clémence, et je serai avec vous pour une petite heure de musique, d'anecdotes et surtout de coups de cœur. De la soul, évidemment, mais aussi de la funk, du hip-hop, du R&B. Bref, une petite heure pour vous faire découvrir ou redécouvrir des hits qui prennent aux tripes en racontant l'âme de celles et ceux qui les ont composés et interprétés. On écoutera des musiques légères ou plus engagées selon les sujets qu'on abordera. Quoi qu'il en soit, on sera sur des morceaux qui donnent envie de suivre le rythme, de vibrer, de se laisser emporter par le groove qu'ils dégagent. On traversera presque toutes les époques, du jazz de Ray Charles à la nouvelle scène R&B de Cassius Clay, en passant par les grands noms de la soul, sans oublier de s'attarder sur les rythmes hip-hop des années 80 à nos jours. Bref, et vous l'aurez compris, Soulcast sera votre rendez-vous musical où se rencontreront boîte à rythme, basse et voix. Et pour ne pas vous faire languir plus longtemps, je vais laisser le groupe de hip-hop français Hocus Pocus vous résumer en quelques couplets toutes les influences qui alimenteront ce rendez-vous. Le morceau s'appelle Voyage Immobile, il est sorti en 2007 sur l'album Plein 54 et vous le retrouverez en introduction de cette émission.
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Le titre qu'on vient d'écouter est un savant mélange de genres musicaux qui montre bien, et on y reviendra, l'influence des voix soul des années 60 sur les musiques urbaines des 3 ou 4 dernières décennies. Un autre artiste qui avait très bien réussi le challenge de mixer hip-hop et melody soul, c'était le DJ japonais New Jabbies. En 2004, il sort l'album Modal Soul, dont est tiré ce grand classique qui s'appelle Love Sick Part

Puisqu'on parle de la famille, je rends hommage à mes origines soul. Je vous propose maintenant de passer quelques minutes avec une très grande artiste afro-américaine des années 90, Miss Lauryn Hill. En 98, elle sort un album incroyable que je ne peux que vous recommander, The Miss Education of Lauryn Hill, sur lequel elle interprète sa propre version d'un autre tube des années 60, Can't Take My Eyes Off of You, qui s'écoute et se savoure doucement sans avoir besoin de commentaires.

Ce titre, qu'on vient d'entendre, était dans sa version originale de 1967, interprété par un certain Frankie Valli. Et il est loin d'être le seul artiste soul R&B de cette période à faire l'objet de reprises. C'est le cas par exemple du morceau « Cruisin', », initialement chanté par un certain Smokey Robinson, lors de sa première sortie en 1979. À l'époque, ça donne ça.

Cette reprise de Smokey Robinson n'est qu'un titre parmi les très nombreux tubes produits par une certaine maison de production qui s'appelle la Motown. Créée à Détroit en 1959, la Motown est une machine à tubes qui mériterait à elle seule 3 ou 4 émissions au moins. Et on reviendra plus longuement dessus plus tard. Mais, et pour la faire courte, la Motown, c'est des noms comme Diana Ross, Marvin Gaye, Lionel Richie ou encore un certain Michael Jackson. MG signe ses débuts de carrière solo à la Motown au début des années 70. Et parmi ses tout premiers hits, on retrouve « I Wanna Be Where You Are » sorti en 72 sur l'album « Got To Be There ».

Cet album représente une vraie transition musicale dans la carrière de Michael Jackson. On reconnaît très bien la voix de sa jeunesse et de son début de carrière dans le groupe familial des Jackson 5, mais il est aussi déjà timidement question d'intégrer de nouvelles sonorités, plus funk, presque disco. Et il n'est pas le seul artiste de sa génération à prendre un virage résolument funk, puisque quelques années après son premier album, Randy Crawford et les Crusaders sortent le magnifique Street Life, qui servira d'ailleurs la bande originale du film Jackie Brown de Quentin Tarantino. Sorti près de deux décennies plus tard, ce film et sa bande originale prouvent encore que la bonne musique ne vieillit jamais.

Ce morceau, comme je vous le disais, est présent sur la bande originale du film Jackie Brown. Et il est loin d'être le seul tube soul-funk à avoir été utilisé de la sorte. Si Quentin Tarantino a fait le choix de le laisser dans sa version originale, d'autres morceaux de cette époque remarquable de la fin des années 70 ont été adaptés, remis au goût du jour pour les rendre plus télévisuels. Je pense notamment au titre initialement chanté par Tina Charles en 1976, « I love to love, but my baby loves to dance ». Il sera repris à merveille en 2016 pour être intégré à la bande originale de la série « The Get Down », dont on reparlera juste après.

La série The Get Down, donc, dont est tiré le titre qu'on vient d'écouter, raconte le parcours de jeunes du Bronx dans les années 70, en les impliquant dans un tas d'événements qui retracent la jeunesse du hip-hop, grandement influencé par la soul, la funk et le disco avec lesquels ce jeune mouvement musical a alors cohabité. On le ressent d'ailleurs très bien dans les premiers hits hip-hop de la fin des années 70, comme le très célèbre Rapper's Delight, interprété par Sugar Hill Gang en 1979.

De la soul des années 60 au hip-hop des années 80, il n'y a que quelques pas. Et les deux genres musicaux vont continuer de cohabiter et de collaborer, notamment dans les années 90, où rappeuses et rappeurs feront régulièrement appel à des artistes R&B pour qu'ils apportent une douche plus douce, voire plus suave, à leurs morceaux. C'est comme ça qu'on arrive à des monuments de la musique R&B de cette époque, comme la chanson « Let's Get Down » du groupe Tony Tony Tony en 1996, avec en featuring le célèbre DJ Quick, qui sera entre autres producteur de Tupac et Snoop Dogg.

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1: Et c'est avec cette pépite R&B que se termine ce premier épisode de Soulcast. J'espère que vous aurez pris autant de plaisir à l'écouter que j'en ai pris à l'écrire et à l'enregistrer. On se retrouve très vite sur 48FM avec une nouvelle sélection morceaux et anecdotes soul. Très belle journée ou soirée à toutes et à tous.
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1: Inspecteur, venez vite.
2: Non, celui-là.
1: C'est épouvantable.
2: Quoi, qu'est-ce qu'il y a?
1: Ben Marc, il était dans le baignoire avec le séchoir électrique.
2: Ouais.
1: Et on s'est engueulé et le séchoir est tombé dans l'eau et je crois qu'il est mort.
2: Quoi, le séchoir?
1: Non, Marc, je crois qu'il est mort.
2: Oh merde, bon attendez, je vais voir. Thomas, ça va pas? Oh là là, merde.
1: Alors?
2: Ben alors, il est complètement décédé.

Il est 2h. Bonne nuit sur 48 FM.